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2: La Coupe du Monde masculine de foot.
3: La victoire 3 buts à 1 contre l'Ouzbékistan qui aura mené une grande partie du match. Mais les Léopards ont renversé la vapeur et peuvent continuer à rêver. Leur entraîneur est fier, très fier, vous l'entendrez dès le début de ce journal. On va ensuite revenir sur cette nouvelle nuit de frappe entre l'Iran et les États-Unis malgré le protocole d'accord signé il y a une dizaine de jours. Et même chose d'ailleurs au Liban, à nouveau visé par l'armée israélienne. Le bilan est encore très provisoire au Venezuela après le double séisme de mercredi. 1430 morts, mais aussi 50 000 personnes toujours portées disparues, les secours s'activent et l'aide humanitaire internationale aussi. Et puis on va aussi parler du congrès du parti présidentiel Russie Unie qui s'ouvre aujourd'hui à Moscou, de la condamnation confirmée en appel pour un journaliste tunisien, un an de prison pour atteinte à autrui, lui qui justement dénonçait l'acharnement judiciaire contre ses confrères. Et puis on vote en ce moment en Nouvelle-Calédonie, élection provinciale aux forts enjeux dans ce territoire français du Pacifique. Les Léopards continuent l'aventure au Mondial masculin de football. À plus de 50 ans après sa première et dernière participation, la République démocratique du Congo se qualifie pour les 16e de finale de la compétition. C'était pas gagné, hein. L'Ouzbékistan menait à la pause avant que les Congolais n'égalisent sur penalty, puis marquent deux autres buts, score final 3-1, ce qui permet à la RDC de faire partie des meilleurs 3e des groupes et donc de continuer l'aventure. Le sélectionneur Sébastien De Sabre est fier de la résilience de ses joueurs.
4: On est une équipe qui savons réagir quand on prend un but. On continue à se battre, quels que soient les aléas d'un match. Et on l'a montré avec notre qualité, avec la qualité des joueurs, l'abnégation, tout ce qu'ils ont mis durant les premiers matchs. On a été un peu plus offensif aujourd'hui. Je suis content que tout le monde voit qu'on peut marquer des buts. Mais voilà, c'est bien. Il faut féliciter les joueurs parce qu'ils ont été fantastiques, bien sûr mon staff aussi, et on est vraiment fiers et on est heureux pour tous les Congolais.
3: Voilà la fierté de Sébastien De Sabre avant de se concentrer sur la suite qui ne sera pas facile, il faut bien le dire. L'Angleterre en 16e de finale, ce sera mercredi. Dans ce même groupe, la Colombie et le Portugal se sont neutralisés, 0 partout. Les deux équipes se qualifient elles aussi, tout comme l'Algérie et l'Autriche qui ont fait match nul 3 partout. Dans le même groupe que l'Algérie, l'Argentine tenante du titre a battu la Jordanie 3 buts à 1. La Croatie, elle, a arraché son billet pour la suite de la compétition en battant le Ghana qui lui aussi continue l'aventure. Et voilà, c'est ainsi que s'achève la phase de groupe et commence celle à élimination directe ce soir avec l'Afrique du Sud face au Canada. Ce sera à 19h en temps universel. C'est un petit peu comme si on était revenu deux semaines en arrière. L'Iran cessera d'exister si les États-Unis reprennent la guerre, prévient Donald Trump, quand les gardiens de la révolution mettent eux en garde contre une riposte implacable en cas de nouvelle agression américaine. Après avoir signé un protocole d'accord le 17 juin dernier, les deux pays, sans pour autant enterrer le texte d'ailleurs, se sont à nouveau mutuellement frappés cette nuit, la deuxième nuit d'affilée. Les Américains d'abord, en visant notamment des infrastructures de surveillance militaires iraniennes, des systèmes de communication ou encore des sites de défense aérienne, présentant cela comme une riposte à une nouvelle attaque de navire par un drone iranien près du détroit d'Ormuz. Et puis un petit peu plus de deux heures après ces frappes des États-Unis, eh bien ce sont les Iraniens qui ont annoncé avoir répliqué en visant cette fois des bases américaines au Koweït et à Bahreïn. Et d'ailleurs, les sirènes d'alerte aérienne ont à nouveau été déclenchées il y a quelques minutes à Bahreïn. On va voir comment réagissent les bourses mondiales, même si force est de constater que depuis quelques jours, les cours du pétrole accélèrent leur baisse. Vendredi, le baril de Brent était proche des 71$, des prix comparables à ceux d'avant la guerre. De quoi étonner les analystes, Anne Verdagué.
5: Nous sommes loin des 115$ le baril d'il y a deux mois et cette baisse importante des prix semble un peu trop rapide car les sujets d'inquiétude ne manquent pas, les attaques ont repris et le rythme des pétroliers quittant le détroit d'Ormuz n'est pas encore au niveau d'avant la guerre. Pour Thierry Bross, professeur à Sciences Po Paris, expert en énergie, les investisseurs sont aujourd'hui déconnectés de la réalité et ils suivent la tendance dictée par le président américain à chaque déclaration.
6: Il n'y a aucune raison d'être à 70$ par baril. Les flux ne sont pas les mêmes. Des installations pétrolières ont été attaquées et vous voyez bien qu'il faut que les bateaux sortent du détroit, mais il faut aussi que des bateaux rentrent dans le détroit pour pouvoir assurer les prochaines livraisons de pétrole aux pays consommateurs. Nous en sommes très loin. Donc je crois qu'on est dans un système où finalement les marchés financiers n'ont pas voulu parier contre Trump, qui avait la possibilité finalement, avec ses messages sur les réseaux sociaux, de faire baisser le prix du pétrole.
5: Dans la foulée de cette chute des prix du baril, les prix à la pompe ont eux aussi amorcé leur baisse à moins de 1,90 euros le litre en France pour le gazole et le SP95.
3: Anne Verdaguer. Pendant ce temps, au Liban, le président Joseph Aoun s'est entretenu par téléphone avec son homologue américain Donald Trump. Il dit lui avoir assuré que son pays assumerait sa responsabilité dans la mise en œuvre de l'accord cadre trouvé vendredi entre le Liban et Israël. Un accord d'ailleurs qualifié de grave erreur par le Hezbollah. Humiliant, honteux et synonyme d'abandon de la souveraineté, a ajouté le chef du mouvement chiite. Malgré ce texte, Israël a à nouveau frappé le sud du Liban. Hier, une personne a été tuée. Au Venezuela, une piste de l'aéroport de Caracas, endommagée par le double séisme de mercredi, a pu rouvrir hier pour y accueillir des avions américains transportant de l'aide humanitaire. D'autres pays se mobilisent car les besoins sont urgents. Le tremblement de terre a fait au moins 1430 morts, 50 000 disparus, possiblement ensevelis sous les nombreux bâtiments effondrés. Abla Jounaïdi.
7: Basée en région parisienne, l'ONG Solidarité Internationale est présente depuis 2018 au Venezuela. Au fil des années, elle a vu s'accumuler les crises économiques, humanitaires, qui ont fini par rendre le pays très vulnérable à la catastrophe. Alain Coutant est directeur régional de l'organisation.
8: On est dans un pays qui a, en dépit de la transition politique depuis 6 mois, paye des années sans personnes qualifiées, moins de personnes qualifiées, de l'infrastructure, du matériel, soit difficile à importer, soit vieillissant.
7: Ces dernières heures, les acteurs humanitaires tentent d'organiser la réponse. Les urgences ne manquent pas.
8: Des cliniques mobiles ou des hôpitaux de campagne pour soulager des hôpitaux qui ont soit pas la capacité, soit sont débordés, soit ont été atteints par le tremblement de terre. Sans doute de l'accès aux médicaments, eau, assainissement pour amener de l'eau potable. Ça peut aller de la distribution de bouteilles, des camions citernes pour amener peut-être des assainissements mobiles aussi, des toilettes mobiles. Ça va être important.
7: Le défi logistique est immense. L'accès à certaines communautés, routes et communications ayant pu être affectées par les dégâts causés par le double séisme.
3: La précision d'Abla Jounaïdi. Kiev visée cette nuit par une attaque russe de missiles balistiques. 2 personnes ont été blessées dans la capitale ukrainienne. 2 autres ont perdu la vie quelques heures plus tôt dans les régions de Dnipropetrovsk et Soumy. La Russie, elle, annonce la mort de 3 personnes lors d'attaques ukrainiennes, notamment dans la région de Donetsk, désormais sous le contrôle de Moscou. Moscou, justement, où s'ouvre ce dimanche le premier congrès de Russie Unie, le parti présidentiel qui doit en profiter pour valider ses candidats pour les législatives prévues du 18 au 20 septembre prochain. Mais sa popularité n'est pas au plus haut, Sofia Katsenkova.
9: La grande question, qui mènera la liste fédérale pour le parti présidentiel Russie Unie lors des prochaines élections législatives? Plusieurs noms circulent, Dmitri Medvedev, ancien président russe, Sergei Sobyanin, le maire de Moscou, ou encore le ministre des Affaires étrangères Sergei Lavrov. Mais un autre scénario intrigue, celui d'une implication directe de Vladimir Poutine. Son porte-parole n'a pas exclu sa présence dimanche au Congrès. Le parti s'est longtemps appuyé avec prudence sur son affiliation avec le président russe. Aujourd'hui, cette proximité pourrait devenir centrale. Car à moins de 3 mois de l'élection, Russie Unie n'a toujours pas de programme clair. Une campagne menée à l'aveugle où l'image du président russe pourrait servir de repère. Car le contexte est tendu, selon le média indépendant russe Medusa, le Kremlin redoute une campagne difficile. Fatigue de la population face à la guerre en Ukraine, hausse des prix et baisse de popularité du parti. Certains responsables auraient même évoqué un report du scrutin. Pour l'instant, le Kremlin affirme maintenir les élections prévues du 18 au 20 septembre.
3: Sofia Katsenkova. Des milliers de manifestants à nouveau dans les rues de Tirana hier. C'est le cas tous les jours depuis un mois maintenant dans la capitale albanaise pour demander la démission du gouvernement. Demander aussi la fin des projets touristiques d'Ivanka Trump, la fille de Donald Trump, le tout dans une zone naturelle pourtant protégée. C'est un journaliste engagé, connu pour son franc-parler sur l'actualité politique tunisienne. Et il en paye les conséquences judiciaires. Ziad Helani, 62 ans, condamné à 1 an de prison, une peine confirmée en appel pour atteinte à autrui. Il avait critiqué le traitement de ses confrères par la justice tunisienne. Une peine de plus, lui qui en 2024 déjà avait écopé de 6 mois de prison avec sursis, ça fait réagir forcément dans le pays. Correspondance à Tunis de Lilia Blaise.
10: Au lendemain du verdict de la cour d'appel de Tunis, annoncé tard dans la nuit, la fille de Ziad El Heni, Issahar, ne s'étonne pas de la confirmation de la sentence d'un an de prison en appel contre son père.
11: Concernant le verdict, nous sommes profondément révoltés, mais absolument pas surprises. Cette confirmation en appel n'est qu'une preuve de plus de l'acharnement judiciaire d'un pouvoir qui est prêt à tout pour faire taire les voilés.
10: Pour Oussama Bouajila, directeur du bureau Afrique du Nord de Reporters sans frontières, cette sentence s'inscrit dans la continuité de la répression des journalistes dans le pays.
12: Cette décision en appel envoie un message glaçant aux journalistes tunisiens. Critiquer le pouvoir a un prix. Reporters sans frontières exige l'abandon immédiat de toutes les poursuites contre Ziad El Heni et la libération inconditionnelle de tous les journalistes emprisonnés en Tunisie.
10: Le 10 juin, en plus de cette affaire, un nouveau mandat de dépôt a été émis contre Ziad El Heni et un ancien ministre de la Culture pour abus de pouvoir, alors que Ziad El Heni était conseiller municipal après 2011. Un dossier qui montre que le journaliste risque d'avoir encore un autre procès à son encontre. Déjà journaliste et opposant politique avant la révolution, il garde un moral d'acier, selon sa fille.
11: Il est debout, combatif et inébranlable. Ses convictions sont intactes. Mais que ce soit clair, ni la chaleur, ni les cellules, ni cet acharnement...
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2: Clotilde à la une, la joie des léopards qui entre dans l'histoire 52 ans après leur dernier mondial, la République démocratique du Congo qualifiée en 16e de finale de la Coupe du Monde de football. L'actualité ce matin également au Moyen-Orient, deuxième nuit de frappe consécutive entre l'Iran et les États-Unis alors que le Liban se divise sur l'accord cadre signé avec Israël vendredi. Dans ce journal aussi, le bilan qui s'alourdit au Venezuela et les secours internationaux qui s'organisent 3 jours après le double séisme dans le pays. Et puis la canicule quitte la France, mais se décale désormais vers l'est de l'Europe.
3: Ça n'a pas été simple, mais ils l'ont fait.
2: Et pour la toute première fois, les Léopards, qualifiés en 16e de finale de la Coupe du Monde de football, la République démocratique du Congo, victorieuse hier soir 3-1 contre l'Ouzbékistan. Un match non sans frayeur pour les Congolais, menés 1-0 à la mi-temps. Ils ont finalement su s'imposer devant leurs supporters, nombreux dans les tribunes du stade d'Atlanta. Édouard Maï est allé leur tendre son micro.
4: Au coup de sifflet final, certains couloirs du stade sont bloqués, des supporters congolais qui dansent en cercle. Mireille peine à trouver les mots.
5: Oh mon Dieu, c'est vraiment une fierté. C'est vraiment une fierté. On est fiers, fiers, fiers. Franchement, on y a cru jusqu'au bout. Et là, on est très heureux. Très, très heureux.
4: L'Ouzbékistan mène 1-0 à la mi-temps. Les Léopards égalisent grâce à un pénalty de Yohan Wissa à la 68e. Le match bascule et Fiston Mayele dévie un tir devant le gardien ouzbek. But à la 78e. Et puis Yohan Wissa enterre le match à la première minute du temps additionnel d'une frappe à l'entrée de la surface de réparation. Un moment historique dont Patrick est fier de faire partie.
6: Cette ambiance, depuis que je suis né, Je n'ai jamais vécu cette ambiance. C'est aujourd'hui que c'est la première fois de ma vie que je puisse vivre ça. Donc je puisse vivre ça et puis je suis dans l'histoire de la Coupe du Monde pour la première fois de ma vie.
4: Avec cette victoire, tout semble désormais possible pour Lionel.
7: On a frappé cette équipe comme il fallait. On n'a pas peur de qui que ce soit. Amenez-nous l'Angleterre, l'Argentine, le Brésil, même les États-Unis, on va les fouetter.
4: Les Léopards affronteront donc l'Angleterre le 1er juillet. Édouard Maï, Atlanta, RFI.
2: La joie des Congolais à Atlanta et sur le continent, le Ghana qui a aussi validé sa qualification en 16e de finale malgré sa défaite 2-1 contre la Croatie hier soir. L'Algérie poursuit aussi sa route après son match nul 3-3 contre l'Autriche. Les phases de poule de cette Coupe du Monde sont désormais terminées et vous retrouvez tous les résultats sur RFI.fr.
3: L'actualité ce matin, c'est aussi les sirènes d'alerte de nouveau déclenchées à Bahreïn.
2: Après de premières attaques iraniennes dans la nuit qui ont aussi visé le Koweït, des installations militaires américaines détruites. Selon les gardiens de la Révolution, la riposte de Téhéran a de nouvelles frappes américaines sur le pays hier soir, menée elle en représailles à une nouvelle frappe imputée à l'Iran sur un pétrolier dans le détroit d'Ormuz. Deuxième nuit consécutive d'accrochage. Malgré le protocole d'accord signé le 17 juin, les gardiens de la Révolution mettent en garde contre une riposte implacable en cas de nouvelle agression, tandis que Donald Trump menace de nouveau Téhéran d'anéantissement. La République islamique d'Iran cessera d'exister, dit-il, si les États-Unis repartent en guerre.
3: Et toujours dans la région, la discorde au Liban autour de l'accord signé ce vendredi avec Israël.
2: Alors que le ministre israélien de la Défense ordonne à son armée de se préparer à un long séjour dans le sud du Liban, Joseph Aoun demande lui à Donald Trump de faire pression sur Israël pour garantir le respect de ses engagements et notamment le retrait de ses troupes. Alors que le chef du Hezbollah a qualifié l'accord de grave erreur, le président libanais semble s'engager dans un bras de fer en promettant d'assumer la responsabilité de sa mise en œuvre. Bonjour Paul Ralifé.
8: Bonjour Julien, bonjour tout le monde.
2: On voit ces lectures contradictoires de l'accord par Israël et le Liban et ces divisions publiques qui émergent dans le pays. Quelles sont les réactions de la classe politique libanaise jusqu'ici ?
8: L'establishment politique est profondément divisé au sujet de l'accord cadre avec Israël, mais ce n'est pas une surprise. Au premier rang des opposants, le Hezbollah, bien entendu, très vite rejoint par le président du Parlement, la plus haute figure chiite de l'État. La Bible a été très laconique. C'est la discorde, a-t-il averti. Le vice-président du Conseil supérieur islamique chiite, la plus haute structure religieuse de cette communauté au Liban, a lui aussi contesté l'accord. Le cheikh Ali Khatib a fustigé ce qu'il qualifie de nouvelle soumission aux pressions et aux diktats américains. autre opposant de taille, l'ancien ministre et député druze, Walid Jumblatt, le chef historique de cette communauté qui ne représente que 5% de la population, joue un rôle politique central au Liban depuis des décennies. Dans un court commentaire sur X, Walid Jumblatt écrit que ce qui frappe dans cet accord tripartite dans sa forme, mais unilatéral dans son contenu, c'est l'occultation totale de l'accord d'armistice de 1949 signé après la première guerre libano-israélienne. La droite chrétienne, elle, a salué l'accord avec Israël. L'un de ses principaux représentants, le député Sam Ismail, a estimé que le texte consacre la fin de la guerre, le retrait israélien complet et la reconnaissance officielle par Israël de l'absence de toute revendication à l'égard du Liban.
2: Paul Ralifet à Beyrouth pour RFI. Merci beaucoup.
3: Il est 1h06 à Caracas. Le bilan de plus en plus lourd au Venezuela du double séisme de mercredi.
2: 1430 morts et toujours plus de 50 000 disparus, alors que parmi les sinistrés, la colère gronde contre le gouvernement accusé d'inaction. Ils décrivent des autorités totalement absentes des recherches dans les décombres. Trois jours après la catastrophe, les secours internationaux continuent d'affluer. Des équipes de 17 pays sont désormais déployées au Venezuela, tout particulièrement dans la région de la Guaira, totalement dévastée. Alice Campagnol s'est rendue sur place. Reportage.
0: La pelouse du grand stade de baseball de la Guaira accueille depuis vendredi des équipes de secouristes du monde entier. Suisse, Colombie, Allemagne, Espagne. Ici, on parle toutes les langues. Ce sont les Nations Unies qui coordonnent leur travail. Et il faut aller très vite. Fabien Valterio est chef des opérations de l'équipe suisse.
9: Il ne faut pas oublier que les gens, ça fait maintenant longtemps qu'ils sont sous les décombres, avec les chaleurs qu'il fait, tous les problèmes de déshydratation, etc. Donc on joue vraiment avec la montre.
0: Malgré une mobilisation très rapide, l'arrivée des secours a été retardée.
9: Le trajet de Caracas jusqu'ici, il a été interminable. Google Maps, 2h30, mais ça nous a pris 7h30. Le chaos, il était créé par des gens qui voulaient aider. Et aujourd'hui, on voit que l'ordre est revenu sur la route. Donc il y a une espèce de normalité qui se remet en place.
0: Les 72 heures fatidiques sont désormais dépassées et les équipes internationales perdent l'espoir de retrouver des personnes en vie sous les décombres. Place désormais aux engins de chantier pour déblayer. Alice Campagnol, de retour de la Guaira, RFI.
2: Et malgré l'espoir qui s'amenuise pour les proches de disparus, les miracles sont encore possibles. La présidente vénézuélienne annonce ce matin qu'un garçon de 11 ans a été retrouvé vivant sous des décombres dans le nord du pays.
3: En France, la fraîcheur arrive enfin.
2: Ils étaient 72 jeudi. Il ne reste désormais plus que deux départements en vigilance rouge canicule dans le pays. Les systèmes de santé restent saturés, mais la température redevient plus respirable après 11 jours de chaleur historique. La canicule qui se déplace désormais vers l'est de l'Europe avec des records de température battus hier au Danemark, en République tchèque, en Allemagne, où le thermomètre a dépassé les 41,5 degrés dans l'est du pays. L'heure est à la quête de fraîcheur, notamment à Berlin. Reportage David Philippot.
10: Benjamin se mouille les bras et la nuque avant de boire quelques goulets d'eau fraîche au jet d'eau de la fontaine publique. Berlin en possède 250.
11: Il soupe, yeah.
12: Je trouve ça super. Et puis cette ville offre beaucoup de parcs et d'espaces verts. C'est très agréable.
10: Plus loin, des touristes ont trouvé refuge dans le café d'une église désacralisée où l'eau en bouteille est gratuite. Dans le jardin, Nathalie se rafraîchit sous un tuyau percé de petits trous.
13: Alors je suis sous une espèce de douche, une espèce de petit brumisateur très agréable. On avait chaud, alors on cherchait un endroit pour se poser et du coup on a découvert ça. Un petit endroit de paradis.
10: Le système D domine et la municipalité n'a toujours pas pris la mesure du problème, regrette Ralph à l'ombre dans un parc.
14: La dernière place inaugurée en centre-ville, par exemple, c'est du béton, sans un seul arbre, à une époque où l'air frais est si important en ville. C'est du n'importe quoi.
10: La municipalité fait le compte des décès causés par la chaleur. Le dernier bilan depuis 2018 est de 1438 morts. David Philippot, Berlin.
11: Berlin, RFI.
2: Et la canicule qui touche de plus en plus d'Européens. 193 millions de personnes ont subi hier des températures dépassant les 35 degrés.
3: C'était vendredi, Julien, à Ouagadougou, l'annonce par le Burkina Faso de la rupture des relations diplomatiques avec la France.
2: Après déjà 3 ans de dégradation de ces relations entre Paris et la junte au pouvoir d'Ibrahim Traoré, les autorités burkinabées accusent la France d'activisme incessant contre les intérêts du pays. Quand la diplomatie française regrette une décision hostile et sans fondement, comment comprendre ce choix de la junte alors que le divorce était déjà bien avancé? Peut-on y voir notamment un geste davantage orienté vers la scène politique intérieure? Frédéric Lejal est journaliste et spécialiste du Burkina Faso.
15: On voit très bien que les trois pays de l'AE sont extrêmement fragilisés avec des attaques notamment au Niger, encore récemment une deuxième attaque sur l'aéroport de Niamey. Il y a un blocus sur Bamako. Donc nous avons affaire à des autorités qui sont de plus en plus fébriles sur le terrain sécuritaire. Les menaces djihadistes sont persistantes, c'est-à-dire que au Burkina, les deux principaux groupes armés que sont le JNIM et l'État islamique au Sahel n'arrêtent pas de harceler les forces de sécurité, les volontaires pour la défense de la patrie, ces civils qui sont enrôlés pour défendre le Burkina Faso, défendre leur village, défendre leur terre contre les attaques djihadistes. Donc on voit qu'il y a une certaine frébrilité, et pour maintenir la cohésion populaire, pour maintenir la cohésion du peuple burkinabé, pour maintenir l'adhésion de la population, il est bien évident que les autorités ont impérativement besoin de montrer qu'elles font face à de prétendus complots, qu'elles réagissent et qu'elles ne restent pas sans solution.
2: Le journaliste Frédéric Lejal, interrogé par Patient Ligaudy pour RFI.
3: Et puis on vote en Thaïlande aujourd'hui.
2: 4,5 millions d'électeurs appelés aux urnes à Bangkok, la capitale qui élit aujourd'hui son gouverneur et son conseil métropolitain. Le gouverneur sortant joue les favoris dans ce scrutin qui se jouera surtout sur les questions locales, Valentin Sébron.
16: Depuis le parc Lumpini, Chan montre la nouvelle passerelle piétonne qui file vers Banjakiti, l'autre grand poumon vert du centre de Bangkok. Pour lui, ce type d'aménagement résume le bilan du gouverneur sortant, des projets visibles au service d'une ville plus respirable. Alors sans hésiter, il votera à nouveau pour Chatchat Sittipan.
17: En 4 ans, sa gestion a vraiment amélioré Bangkok. Il est excellent, c'est la personne la plus honnête que j'ai vue et c'est celle qui gère le mieux la ville.
16: Candidat indépendant, Chatchat arrive largement en tête des sondages, souvent au-dessus de 50%, loin devant le candidat du Parti du Peuple. Ce parti progressiste est pourtant très populaire chez les jeunes urbains. Il a raflé les 33 circonscriptions de Bangkok lors des dernières législatives. Mais dans la capitale, le vote local semble échapper aux grands clivages idéologiques thaïlandais. Trottoirs, pollution, corruption, inondation, espace public. Les électeurs parlent surtout de gestion concrète. Devant la presse locale, Chatchat a promis, lui, de poursuivre la transformation de Bangkok avec 250 mesures entre technologie, infrastructure et réformes économiques.
18: À l'avenir, Bangkok devra rivaliser avec d'autres villes dans le monde. Nous devons attirer des talents et des entreprises, créer des emplois et améliorer les revenus des habitants.
16: Quel que soit le résultat, le prochain gouverneur devra continuer à s'attaquer aux faiblesses structurelles de Bangkok, transports saturés, vulnérabilité aux fortes pluies, tout en rendant la capitale plus vivable et plus attractive. Valentin Sébron, Bangkok.
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2: De l'Europe avec des températures qui baissent. La France où des élections sont organisées en ce moment en Nouvelle-Calédonie, élections provinciales. On sera en direct de Nouméa pour tenter d'en comprendre les enjeux. L'actualité, c'est aussi cette date qui approche en Afrique du Sud, mardi, date fixée par plusieurs groupes anti-immigration pour organiser des manifestations nationales à coup d'arguments pour le moins douteux. On va parler aussi de la fête du cinéma qui commence aujourd'hui en France, mais c'est aussi la fête du foot en ce moment avec le mondial masculin qui se poursuit et on connaît, ça y est, toutes les équipes qualifiées pour les 16e de finale. L'Algérie et la République démocratique du Congo seront de la partie. Le journal de la Coupe du Monde, c'est juste après cette édition.
3: Une nouvelle nuit de frappe donc entre l'Iran et les États-Unis, la deuxième d'affilée avec un scénario assez similaire.
2: Oui, d'abord l'attaque iranienne d'un cargo dans la région du détroit d'Ormuz, des représailles américaines en Iran, elles ont visé cette fois notamment des infrastructures de surveillance militaire, puis la réplique des gardiens de la Révolution qui affirment avoir ciblé des bases américaines au Koweït et à Bahreïn, le tout une dizaine de jours seulement après la signature d'un protocole d'accord entre les deux pays.
3: Oui, le Liban et Israël, eux aussi ont signé un texte.
2: C'était vendredi, un accord cadre censé conduire à une paix durable. Et là non plus, on n'y est pas. Nouvelles frappes israéliennes hier dans le sud du Liban, au moins un mort. Dans la soirée, les croyants de confession chiite ont fêté dans la banlieue sud de Beyrouth le 10e et dernier jour d'Achoura, une commémoration qui rappelle la mort de Hussein, petit-fils du prophète Mahomet. Et à cette occasion, certains ont donné leur sang dans un pays où la chaîne d'approvisionnement est fragile depuis des années maintenant. Reportage de notre correspondante Amélie David.
4: C'est la troisième fois que Ryan Fahas vient donner son sang. La trentenaire le fait toujours lors d'Ashura, elle explique.
5: Ce n'est qu'une petite partie de ce que nous devons faire. J'essaie de faire de mon mieux, distribuer de la nourriture, donner mon sang chaque fois qu'on en a besoin. C'est le mieux que nous puissions faire. Si nous ne pouvons pas combattre, alors nous nous battons à notre manière.
4: Ici, dans la banlieue sud de Beyrouth, l'organisation With Charity a installé un stand où plus d'une centaine de personnes est venue donner son sang, Jafar Mistra, coordinateur.
6: L'idée est née lorsque des personnes ont commencé à verser leur propre sang au nom de l'imam Hussein. Nous voulions transformer cette pratique en quelque chose de plus positif et de plus beau. Nous avons donc eu l'idée de promouvoir le don du sang afin de donner la vie plutôt que de la sacrifier.
4: Les dons sont collectés en partenariat avec l'équipe de l'hôpital Hôtel Dieu de Beyrouth qui les transfuse ensuite aux patients dans le besoin. Rawan Zeitouni, technicienne de transfusion sanguine.
7: Nous avons des gens qui sont anémiés, qui ont une leucémie, qui ont besoin de beaucoup de sang. Nous avons besoin de dons de sang chaque année, surtout depuis 2019. La plupart des donneurs donnent leur sang uniquement lorsqu'un membre de leur famille en a besoin.
4: Au Liban, le don du sang reste essentiel mais insuffisant, un manque d'autant plus aggravé en période de guerre. Amélie David, Beyrouth, RFI.
2: Et l'accord cadre signé entre Israël et le Liban, le chef du Hezbollah le qualifie d'humiliant, honteux, alors que je le rappelle, le mouvement chiite pro-iranien ne participait pas aux discussions. Le premier ministre israélien Benjamin Netanyahou y voit lui un texte historique portant un coup, dit-il, à la fois au Hezbollah et à l'Iran. Son ministre de la Défense Israël Katz a lui prévenu qu'il n'y aurait pas de retrait total de l'armée israélienne au Liban tant que le Hezbollah ne serait pas désarmé.
3: Un retrait qui est aussi censé avoir lieu à Gaza.
2: Sauf que 8 mois après l'adoption d'un plan de paix américain, ce n'est toujours pas le cas. Au contraire, l'armée israélienne continue même de renforcer son contrôle dans l'enclave palestinienne où les frappes n'ont pas complètement cessé non plus, alors même que les habitants subissent toujours les conséquences de la guerre avec des pénuries en tout genre. Dans ce contexte, pas facile évidemment pour les Gazaouis de suivre la Coupe du Monde masculine de football. Certains essayent quand même, comme pour s'évader un petit peu de leur quotidien, le temps d'un match ou deux. Reportage dans le centre de la bande de Gaza, Rami Almerari et Guilhem Deltaï à Paris.
8: La nuit est tombée et le café est plongé dans une obscurité quasi intégrale, percée uniquement par une lumière fine, tamisée. L'affiche du soir a rassemblé une vingtaine de personnes comme Marwan Hamed, en quête d'un moment de détente.
9: Cette ambiance me rappelle l'époque d'avant la guerre. Je viens ici pour chasser l'ennui et le stress en profitant de ce spectacle avec les autres.
8: Mais même cette parenthèse dans le quotidien éprouvant des Gazaouis n'est jamais garantie, souligne Mohamed Abou Ghazel.
10: Nous prenons beaucoup de plaisir à regarder les matchs, mais c'est aussi une véritable épreuve. Il y a des coupures d'électricité, des problèmes de connexion Internet et la chaleur. Et régulièrement, on ne peut pas suivre les matchs à cause des coupures d'électricité et des problèmes de connexion Internet.
8: Dans un territoire ravagé par une guerre dévastatrice, les pénuries se rappellent constamment aux habitants. Et même s'il affirme avoir cherché à réduire les coûts, chez Hatchel, le patron des lieux dresse un constat, les téléspectateurs sont peu nombreux.
11: Je vais payer 3 shekels, un peu moins d'un euro à chaque spectateur pour l'électricité et ça ne me laisse peut-être qu'un demi shekel pour payer le loyer du magasin. Peu de gens viennent ici pour regarder les matchs à cause de la pénurie d'électricité.
8: Certaines équipes attirent tout de même des foules plus grandes. L'Égypte, voisine de l'enclave palestinienne, peut compter sur le soutien des Gazaouis.
2: Un reportage dans la bande de Gaza de Rami Al-Merari et Guilhem Deltay depuis Paris. Et puisqu'on parle du mondial, sachez que l'Algérie et la RDC se sont qualifiés pour les 16e de finale en se classant parmi les meilleurs 3e de la phase de groupe. On y revient dans le journal de la Coupe du Monde dans quelques minutes avec Pauline Guillou.
3: En attendant sur RFI, il est 2h06 à Caracas. C'est une scène, hein, Gaëtan, qui devrait malheureusement se faire de plus en plus rare au Venezuela.
2: Un garçon de 11 ans, vivant, extirpé des décombres d'un bâtiment qui s'était effondré lors du double séisme de mercredi. La présidente par intérim Delcy Rodriguez a publié les images sur les réseaux sociaux parlant d'une source d'espoir pour le pays. Mais près de 50 000 personnes sont toujours portées disparues selon l'ONU, ce qui risque d'alourdir davantage encore le bilan humain qui fait déjà état de 1430 morts. En Europe, c'est une canicule qui est en train de faire des dégâts. La ministre française de la Santé, Stéphanie Rist, l'affirme dans une interview accordée au journal La Tribune. Il y a bien un nombre de décès supérieur à la normale dans le pays, même si elle se refuse pour l'instant à donner tout chiffre. Ça prend du temps pour qu'il soit réellement fiable, affirme-t-elle. En tout cas, les températures commencent à baisser. Il n'y a plus que 2 départements, ceux en Alsace, placés en vigilance rouge ce matin. Et cette canicule est maintenant en train de se déplacer vers l'est de l'Europe.
3: La France où l'on vote en ce moment, alors pas partout, hein, seulement en Nouvelle-Calédonie, territoire du Pacifique.
2: Les urnes se refermeront dans un petit peu moins d'une heure maintenant pour ces élections provinciales qui ont enfin lieu après 3 reports liés à la crise institutionnelle que traverse l'archipel. Et Charlotte Manvi, on va rejoindre notre correspondante en Nouvelle-Calédonie, Charlotte Manvi, qui suit évidemment ce scrutin dans un contexte, on le disait, particulier. Ça a été repoussé à 3 reprises. On n'était pas totalement sûr que ça aurait lieu, mais finalement, c'est bien le cas, avec une affluence assez timide, a priori, dans un territoire encore marqué par des violences qui avaient éclaté en 2024. On essaie de joindre notre correspondante à Nouméa pour nous parler un petit peu de ce scrutin qui est en train de toucher à sa fin, puisque les bureaux de vote sont censés refermer dans moins d'une heure, à 9h heure de Paris, 18h heure de Nouméa, avec des résultats normalement attendus dans la foulée. Voilà pour ces élections provinciales. On vous rejoint. Ça y est, vous êtes là, Charlotte Manvi. Vous nous entendez ?
12: Oui, bonjour Gaëtan, bonjour à tous.
2: Bonjour. Alors vous êtes donc dans un bureau de vote de Nouméa et je commençais à le dire, Charlotte, ces élections, elles sont cruciales, mais elles ne semblent pas mobiliser les électeurs.
12: Mais bien, vous avez tout à fait raison. Alors effectivement, à une heure de la fermeture, les électeurs arrivent un petit peu plus nombreux dans le bureau de vote où je me trouve, mais la journée a été globalement très très calme, et ce, partout où j'ai pu me rendre. Le taux de participation à 17h vient de tomber, et sans surprise, il est en recul de 4 points par rapport au précédent scrutin, où déjà près d'un électeur sur 3 n'était pas allé voter. Alors il faut dire que ce sont des Calédoniens désabusés qui étaient appelés aux urnes aujourd'hui. Les discussions sur un nouveau statut de l'archipel sont au point mort. La crise économique frappe durement. 2 ans après les violences qui ont fait 14 morts et 12 milliards d'euros et 2 milliards d'euros de dégâts, plus de 11 000 emplois ont été détruits. L'activité peine à redécoller. Les inégalités se sont creusées. Quant à l'offre politique, elle peine à se renouveler. D'un côté, des non-indépendantistes qui ont durci leur discours sur une Nouvelle-Calédonie française. De l'autre, des indépendantistes empêtrés dans des dissensions internes. Au milieu, un bloc central qui n'a pas réussi à s'organiser. Rien qu'en province sud, ils sont 5 à se revendiquer de cette troisième voie qui entend réconcilier les points de vue. Alors l'enjeu est pourtant décisif, hein. Les provinces décident de tout presque en Nouvelle-Calédonie, et le scrutin déterminera aussi les rapports de force dans les discussions sur l'avenir institutionnel de l'archipel. Charlotte Manvi, au bureau de vote Jean Noyen, Nouméa, RFI.
2: Merci à vous, Charlotte Manoui.
3: En Afrique du Sud, Gaëtan, la tension monte à l'approche du 30 juin.
2: Un mardi, date fixée par plusieurs groupes anti-immigration qui prévoient des manifestations nationales pour exiger, entre autres, le départ des immigrés illégaux, mais aussi que la priorité à l'emploi soit donnée aux Sud-Africains. Le climat est tendu et c'est dans ce contexte que se sont réunis hier des organisations de la société civile, des syndicats, des partis politiques et des représentants religieux. Une réunion en ligne pour s'opposer à ces mouvements et condamner la stigmatisation des immigrés érigés en bouc émissaire de tous les maux du pays. Correspondant à Johannesburg de Joséphine Klockner.
13: Les emplois volés par les étrangers, une criminalité exacerbée par leurs fautes, ce sont des dénonciations que martèlent les groupes anti-immigration. Un discours démenti par les chiffres, souligne Retabi Leratsomo de la Fondation Ahmed Katrada, organisatrice de l'initiative.
14: Par exemple, on nous dit que les migrants volent des emplois. Pourtant, les études montrent que l'entrepreneuriat des migrants génère souvent une création nette d'emplois. Une étude de la Banque mondiale a même révélé que pour chaque migrant employé, environ 2 emplois sont créés pour des Sud-Africains.
13: Une vingtaine de représentants ont réaffirmé leur engagement pour la démocratie et le vivre ensemble. Ella Gandhi, petite fille de Gandhi et militante pacifiste en Afrique du Sud, rappelle les risques liés au rejet des principes moraux et humanistes.
15: L'apartheid reposait sur des préjugés. Et ces préjugés étaient utilisés pour justifier la discrimination injuste à l'encontre des Noirs. Aujourd'hui, nous vivons exactement la même situation. Si on ne s'unit pas fermement contre cela, l'Afrique du Sud sera une honte.
13: Face aux inégalités, au chômage et à la pauvreté, la colère des Sud-Africains est justifiée, ont rappelé les participants, mais orientée vers les mauvais coupables. Ils dénoncent la responsabilité du gouvernement et de la corruption. Joséphine Klockner, Johannesburg, RFI.
2: En Turquie, alors qu'un sommet de l'OTAN doit avoir lieu dans 10 jours à Ankara, les autorités ont incarcéré cette semaine 178 personnes dans le cadre de ce qui est présenté comme une opération antiterroriste, un nom de l'OER.
16: Des membres présumés du groupe État islamique, mais aussi des bénévoles d'une fondation environnementale dont la plupart ont plus de 60 ans, une professeure d'économie, un journaliste, des avocats, des étudiants, des syndicalistes, tous soupçonnés de liens avec divers groupes d'extrême gauche. Le coup de filet qui a secoué cette semaine la capitale turque interpelle par son ampleur et ses motifs. Les autorités d'Ankara décrivent une opération antiterroriste visant à assurer la sécurité du sommet de l'OTAN des 7 et 8 juillet. Mais pour les ONG Défense des droits humains, ces arrestations s'inscrivent dans un contexte de pression accrue contre la société civile, les médias et les mouvements de protestation. Elles visent à dissuader toute critique publique à l'approche du sommet. Pour la plupart des 178 personnes incarcérées, le parquet avait réclamé leur placement en détention, motif qu'elles pourraient, je cite, commettre un acte terroriste dans le but de faire passer la Turquie pour un pays associé au terrorisme avant le sommet de l'OTAN. La préfecture d'Ankara a d'ailleurs annoncé l'interdiction de toutes les manifestations et autres rassemblements dans la capitale entre le 28 juin et le 10 juillet. Anne de Ankara, RFI.
3: Et puis Gaëtan, c'est la fête du cinéma en France.
2: 41e édition avec pendant 4 jours des tickets à 5 euros. Les exploitants s'attendent à une belle fréquentation, Sophie Torlotin.
17: Il n'y a pas que la canicule qui pousse les spectateurs à se ruer depuis le début de la semaine dans les salles obscures climatisées.
18: Vous avez à la fois des films pour enfants.
17: Marc-Olivier Sebag, le délégué général de la Fédération des cinémas français.
18: Toy Story ou...
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0: D'où viennent le vent et les tempêtes? Conte adapté d'une légende amérindienne du Canada. Autrefois, en un temps où le Canada n'était pas encore le Canada, mais une terre rude et sauvage peuplée de sages tribus indiennes, l'une d'elles, celle des Micmacs, avait établi son campement sur les côtes de l'océan Atlantique. Courageux et maniant leurs lances mieux que personne, les Micmacs étaient d'habiles pêcheurs, et l'océan glacial leur fournissait de quoi vivre. Mais un jour, une terrible tempête se leva. Les vagues, immenses, commencèrent à fouetter les rochers, empêchant les meilleurs pêcheurs de s'en approcher, et la neige s'abattit en tourbillon sur le campement. Les Micmacs, habitués à composer avec les puissances de la nature, se blottirent sous leur tipi, attendant que la tempête se calme. Une journée passa, puis une seconde, et une troisième. Et dehors, les éléments continuaient à se déchaîner. Comme les Micmacs respectaient l'océan et ne pêchaient que le strict nécessaire à leur survie, très vite, les réserves de poissons vinrent à manquer et la faim commença à se faire sentir. « L'océan sait que nous comptons sur lui. Il finira bien par se calmer. Patience !» disaient les anciens. Mais pour les plus jeunes, qui découvraient la faim et n'avaient pas encore le droit de l'apaisement en fumant le calumet, patienter n'était vraiment pas facile. Leur ventre plein de gargouillis les tiraillait et leur folle course dans la lande leur manquait. Enfermés dans leur tipi et de bien mauvaise humeur, les enfants tournaient en rond et se mirent tout naturellement à se chamailler. Au matin du sixième jour, le jeune Tiao, voyant que ses frères et sœurs n'en pouvaient plus, proposa à son père d'aller voir sur les rochers si les vagues n'auraient pas jeté quelques poissons. Son père, inquiet, refusa. « C'est bien trop dangereux avec tout ce vent, attendons encore un peu. » Mais Tiao insista. « Je suis plus petit que toi, le vent aura moins de prise sur moi. » Laisse-moi au moins essayer. » Alors son père, que la faim avait affaibli, finit par céder. Il confia à Tiao une besace en cuir, murmura quelques incantations pour lui porter chance, et Tiao, bien qu'impressionné par les hurlements du vent, se glissa dehors. Distinguant à peine la terre du ciel, tant tout était blanc, Tiao sentit ses pieds s'enfoncer dans l'épais tapis de neige. À travers la fine peau de ses mocassins, la morsure du froid, semblable à une brûlure, lui arracha un cri de surprise. Les bourrasques étaient si puissantes qu'il était ballotté de droite à gauche et peinait à maintenir son équilibre. Pourtant, sans même se retourner, il se mit en route. Chaque pas lui coûtait autant de force que 10. Mais au bout d'un moment, le jeune Tiao finit par apercevoir la masse sombre des rochers. Derrière elle, la mer déchaînée semblait bouillonner, recrachant des paquets d'écume. Incapable de tenir debout, le garçon se courba en deux pour continuer d'avancer. Puis, dès qu'il eut atteint la roche, il s'agrippa à elle et se mit à ramper. Bientôt, il aperçut une pointe rocheuse qui avançait dans la mer. Et au bout, un grand aigle qui agitait ses ailes. Tiao observa l'oiseau un moment et remarqua que les battements de ses ailes semblaient rythmer le souffle du vent. Aussitôt, il comprit. « C'est Nikkamiche, l'oiseau-vent !» C'était donc lui le responsable de la tempête. Alors, bien qu'épuisé, Tiao s'accrocha de toutes ses forces au rocher et rampa courageusement dans sa direction. Parvenant enfin à se hisser jusqu'à l'oiseau, il cria aussi fort qu'il le put pour couvrir le vrombissement du vent. « Nikkamiche, comme tu dois avoir froid !» Étonné, l'oiseau suspendit le mouvement de ses ailes et tourna la tête vers lui. Aussitôt, le vent se calma. Malin, Tiao prit son air le plus compatissant et poursuivit d'une voix douce. « Cela fait des jours que tu t'épuises à battre des ailes. Tu dois être au bout de tes forces. Même les dieux, si puissants soient-ils, méritent un peu de repos. » À ces mots, l'oiseau-vent, fier, bomba la poitrine. Tiao poursuivit. « Viens donc avec moi, je vais te porter sur mon dos. Tu pourras te reposer un peu et te régaler de bonne nourriture. » L'oiseau-vent hésita un instant. Puis, tenté par la proposition, s'approcha. Tiao s'agenouilla respectueusement et l'oiseau-vent grimpa sur son dos. Le garçon le tint bien fermement et sautant de rocher en rocher comme un cabri, il repartit. Mais, alors qu'il s'approchait de la lande, il fit mine de glisser, entraîna l'aigle dans sa chute et lui tomba dessus. Lorsqu'il se releva, l'oiseau avait une aile brisée. Faussement penaud, Tiao se répandit en excuses. « Comme je suis maladroit, mon pauvre Nikkamiche! Pour me faire pardonner, je vais prendre soin de toi, ne t'en fais pas !» Et Tiao le déposa délicatement entre deux rochers, à l'abri des vagues. Il s'empressa de déchirer un morceau de sa tunique et banda l'aile blessée pour la maintenir bien droite. Puis, il repartit en bondissant sur les rochers, ramassa un gros poisson que la mer avait rejeté et le déposa au pied de l'oiseau, qui se mit aussitôt à le dévorer goulûment. « Je reviendrai tous les jours pour te nourrir !» lui dit Tiao. Mais surtout, toi, tu dois rester bien tranquille, sinon ton aile ne guérira pas. » Quand Yao arriva au campement, tout le monde était sorti de son tipi et savourait le calme retrouvé. Dès qu'il le vit, son père se précipita vers lui et le serra contre son cœur, soulagé de le retrouver sain et sauf. Cependant, Tiao se garda bien de raconter la rencontre qu'il venait de faire. Les jours qui suivirent, pendant que les hommes de la tribu partaient à la pêche, émerveillés de retrouver le temps si clément et la mer si paisible, le jeune Tiao revenait discrètement nourrir l'oiseau vent. Jamais de mémoire de Mi'kmaq, la pêche n'avait été aussi bonne, et toute la tribu reprit vite des forces. Mais les bonnes choses ont souvent une fin. Les poissons, peu habitués à vivre dans une mer aussi calme, tombèrent malades. Victimes d'une sorte de mal de mer à l'envers, ils n'eurent plus d'appétit. Leurs écailles perdirent leur éclat et leur chair devint molle. Les pêcheurs ne voulant pas nourrir leur famille avec des bêtes malades, la faim fit son retour. Tiao comprit qu'en toute chose, il faut un équilibre. Si les hommes avaient parfois besoin d'une mer calme pour pêcher, les poissons, eux, avaient besoin de vent pour donner vie à l'océan. Alors il alla trouver Nikamish et lui annonça qu'il était guéri. Lorsqu'il ôta son bandage, l'oiseau battit doucement des ailes. Et aussitôt, quelques fines rides se dessinèrent à la surface de l'eau. Rassuré, l'oiseau commença à s'agiter plus vigoureusement, mais cette fois les vagues qui apparurent n'étaient plus déchaînées. Car l'oiseau vent, reconnaissant envers Tiao pour ses bons soins, lui promit de ne plus jamais provoquer de longues tempêtes. Et c'est ainsi que, grâce au courage et à l'ingéniosité du jeune Indien, jamais plus aucun Mi'kmaq ne souffrit de la faim.
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0: Il y a des silences fautifs. 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

0: 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Aujourd'hui, je suis accompagnée de Laure et de Julien, paysan et transformateur des produits de la marque La Graine et le Faitout. Bonjour à tous les deux.
1: Bonjour.
0: Alors, La Graine et le Faitout, ce sont des produits créés localement qu'on n'a pas forcément l'habitude de voir proposés en Aveyron, puisque vous proposez entre autres du tofu et des produits à base de tofu. Bon, avant toute chose, je vous propose de vous présenter, puisque vous avez un parcours assez atypique déjà. Laure et Julien, qui êtes-vous ?
2: Moi, je suis Laure, je suis en fait dans La Graine et le Faitout, je suis La Graine. Donc, c'est moi qui, sur la ferme, m'occupe de semer et de récolter tout ce qui est légumineuse et sarrasin. Et Julien.
1: Le compagnon de Laure, qui a suivi dans le projet, mais pas tellement du côté agricole, alors même si je donne un coup de main, mais c'est plutôt du côté de la transformation. Donc avec l'idée de faire de la cuisine avec les produits qu'on récolte à la ferme.
0: Ok, donc là vous êtes complémentaires, c'est-à-dire qu'il y en a une qui s'occupe de faire pousser les produits et de s'occuper des bêtes aussi.
2: Oui.
0: Alors que l'autre s'occupe de la partie cuisine et propose des nouveaux produits, c'est ça ?
2: Exactement, oui. On prévoit ensemble ce qu'on a besoin pour la transformation et puis on met ça en place sur la ferme. C'est vrai qu'on va dire que je suis à 80% sur la ferme et à 20% au niveau de l'atelier de transformation. Et pour les gros travaux, bien sûr, Julien est avec moi sur la ferme.
1: Oui, oui. La proportion est un peu inversée, justement, en ce qui me concerne.
0: Et alors, vous avez, c'est ce que je disais, un parcours assez atypique. Est-ce que vous pouvez nous expliquer ça ?
2: Oui. Alors, c'est vrai que, bon, à la base, j'ai grandi dans une ferme. Donc, c'est un milieu que je connais quand même bien. La ferme qu'on a repris est le domaine familial du côté de ma mère. Voilà, mais c'est vrai que jeune, je suis partie faire des études en microbiologie et puis j'ai fini en industrie pharmaceutique. Voilà, puis j'ai eu un gros coup de fatigue qui m'a fait réfléchir à ce que je voulais vraiment faire. Et très rapidement, je me suis redirigée vers la terre et puis vers la paysannerie. C'est vraiment ce qui me parlait le plus à ce moment-là. Donc j'ai repris un minimum pour avoir des bases. Même si je connaissais, mais j'étais jeune à ce moment-là, la ferme, je voulais quand même avoir un bagage technique. Donc j'ai repris un petit peu d'études pour ça. Et j'ai commencé à travailler sur des fermes en Suisse, là où on habitait. Et il n'y avait pas de projet à l'époque de revenir forcément en Aveyron. Ça s'est fait au fur et à mesure des années, en fait.
0: Et donc, vous êtes installée depuis combien de temps ?
2: Alors, on a fait en décalé. Moi, je suis revenue début 2023. Donc, officiellement, en mars 2023, on a créé l'AERL. Et Julien a suivi une année après.
0: Très bien. Et Julien, quel est ton parcours à toi ?
1: Moi, je suis de Suisse, donc j'ai suivi le mouvement, on peut dire comme ça. J'ai fait des études aussi, j'ai fait de la microbiologie aussi, c'est là qu'on s'est rencontrés à l'origine. Et puis j'ai eu un parcours dans l'académie, donc dans le milieu académique en Suisse, avec de la recherche, un peu d'enseignement pendant presque 20 ans en fait, avant de décider de faire autre chose. Et en fait, ce qui nous a motivés, c'est le changement d'orientation de Laure, qui correspondait un peu à un changement qui allait s'opérer de mon côté, au niveau de mon laboratoire. Et donc c'était assez naturel en fait de suivre le mouvement et de changer de vie en fait et de venir en Aveyron pour tenter autre chose quoi.
0: Ça fait toujours plaisir de voir des nouveaux arrivants en Aveyron, donc moi ça me va très bien. On est là aussi pour parler de vos produits qui sont peut-être un petit peu atypiques pour le paysage aveyronnais. Quel type de produits est-ce que vous faites alors ?
1: Alors, avec les graines qu'on produit sur la ferme, donc essentiellement sarrasin et soja pour l'instant, le soja étant le produit principal, enfin la graine la principale qu'on transforme au laboratoire, à l'atelier. Je n'ai pas dit encore laboratoire, mais c'est plutôt un atelier. Donc le soja nous sert en fait de base de protéines végétales et comme pas mal de monde le sait, le soja on peut le transformer en tofu, donc qui est une sorte de fromage de soja si on fait l'analogie avec le lait animal. Et donc là c'est un produit de base, c'est-à-dire qu'on peut le faire de manière très simple, un tofu nature. Et on le fait aussi de différentes façons, de façon marinée pour faciliter aussi l'acceptation, parce que c'est pas forcément un produit qui est tout à fait accepté ou en tout cas fréquent dans les frigos des Aveyronnais, on va dire ça comme ça. Et donc on fait des différentes variantes pour l'inciter à le goûter en tout cas. Et donc le tofu nous sert aussi à faire des pâtisseries par exemple. Donc il y a pas mal de choses qu'on développe aussi pour étoffer un peu notre gamme, rendre le produit attractif aussi et faire découvrir nos produits. Avec le sarrasin, la graine qu'on utilise, c'est une graine qu'on ne peut pas décortiquer. Donc la seule possibilité de l'utiliser, c'est faire de la farine. Et donc on est en collaboration avec un paysan boulanger à Prunes, donc pas très loin de chez nous, qui nous fait la farine à partir de nos graines. Et avec cette farine, on fait de la transformation à l'atelier, à savoir des gâteaux, des biscuits, quelques versions salées aussi, et qu'on incorpore dans différentes préparations. Là, typiquement, en ce moment, on fait des boulettes de tofu, et dans les boulettes, il y a un peu de farine de sarrasin pour que ça tienne bien ensemble.
0: Oui, donc effectivement, le tofu, c'est pas quelque chose qu'on a l'habitude de voir en Aveyron. Déjà, pourquoi est-ce que vous avez opté pour ce type de légumineuse et pourquoi pas le blé ou quelque chose de plus traditionnel qu'on voit dans les paysages aveyronnais?
2: Alors, le blé n'est pas une légumineuse.
0: Pardon. Vous pouvez me gronder. Bon, en tout cas, une céréale?
2: Le blé est une céréale, le soja n'est pas une céréale.
0: Voilà.
2: C'est une légumineuse. On s'est dirigé vers le soja petit à petit. Moi, mes expériences professionnelles ont fait que j'ai eu des collègues japonais qui m'ont fait découvrir certaines spécialités japonaises, qui m'ont invité à découvrir des choses justement que je ne connaissais pas. Puis par rapport à ça, on a été amené notamment à aller les voir au Japon. On est parti au Japon au final 3 fois et c'est vrai qu'on est parti, la troisième fois, on est parti 2 mois. On a en fait été chez l'habitant et on avait l'échange, le couvert et le gîte et on travaillait sur une petite ferme en échange. Voilà. Donc on s'est imprégné de cette culture japonaise et ça nous a orienté doucement vers le tofu et on a commencé à planter nos petites graines de soja en Suisse chez un maraîcher à côté qui nous a gentiment laissé 300 mètres carrés et c'est comme ça qu'on a commencé et qu'on est tombé amoureux et de la plante et de la graine et au final du tofu car au final avant que Julien ne fasse du tofu on n'en achetait pas pour tout vous dire c'était pas dans nos
0: habitudes
2: habitudes
0: alimentaires.
2: voilà.
0: D'accord. D'un point de vue uniquement de la plante, comment est-ce que se comporte le tofu sur nos terres aveyronnaises, puisque c'est pas du tout son origine? Est-ce que ça pousse bien? Est-ce qu'il accepte ce changement?
2: Alors avec le réchauffement auquel, ou en tout cas le changement climatique auquel on fait face, le soja a besoin de chaud. Donc maintenant, c'est possible de le faire pousser en Aveyron. Il y a 30 ou 40 ans, ça aurait été beaucoup plus compliqué. Dans tous les cas, on la sème tard. Il faut laisser passer la mi-mai. Donc en général, début juin, c'est l'idéal parce qu'elle ne veut pas moins de 10 degrés dans le sol pour germer. Sinon, elle est vraiment pas contente. Et puis, il faut bien choisir les variétés, c'est ce qui est important pour l'Aveyron. Donc, on choisit des variétés précoces, voire très précoces, qui mettent 4 mois ou moins à arriver à maturité. On ne peut pas faire pousser toutes les variétés de soja en Aveyron. Ça, c'est pas possible. Ensuite, nous, on n'est pas trop avantagés. On a un sol assez calcaire et un sol de cosse, donc très peu profond.
0: Oui, parce que à préciser que vous êtes installé à côté de Nel-Château.
2: Oui, exactement.
0: Donc,
2: Oui.
0: vous avez un sol calcaire, donc vous n'êtes pas très avantagé pour le soja.
2: Exactement. Dans le sens où on a un sol calcaire et très peu de sol. On travaille vraiment que la surface pour éviter de remuer le sol ou en tout cas de fragiliser le peu de matière organique et surtout l'humidité qu'on a dans le sol. Donc quand on travaille vraiment que les premiers centimètres. Voilà. Et ensuite, il a besoin quand même d'eau. Donc on va dire que quand on le sème, il faut bien sûr qu'il soit un peu arrosé au départ pour la germination. Les sécheresses du mois d'août ne sont pas trop embêtantes. Par contre, nous, il faut qu'il pousse, il faut qu'il pleuve, pardon, en septembre. Voilà. C'est important pour que la graine vraiment atteigne une taille raisonnable et qu'on récolte suffisamment. Voilà. Après, on est conscient que nos rendements sont assez faibles. Alors, on a un petit peu augmenté notre surface cette année. On cultive 4 hectares cette année de soja. Donc, ça pallie au rendement plutôt modéré qu'on a.
0: Et vous avez pour projet d'augmenter les rendements en soja ou pas forcément?
2: Les rendements, ça va être compliqué. Il y a une chose qu'on pourrait faire, mais on voudrait pour l'instant pas aller dans cette direction, c'est irriguer un petit peu pour les périodes où on a moins d'eau. Mais voilà, pour l'instant, c'est une option qu'on a en tête, mais on la développe pas du tout pour l'instant.
0: D'accord. Et donc, vous êtes parti sur le soja comme plante à faire pousser. Julien, est-ce que c'était la suite logique de proposer des produits transformés de soja ou est-ce que vous y pensiez pas forcément au début?
1: On a fait un peu le chemin inverse en fait. En partant au Japon, en découvrant le tofu, moi ce qui m'a plu en fait à la maison à l'époque, on n'était pas du tout dans ce projet, c'était de cuisiner, j'aimais ça de toute façon. Et donc je me suis trouvé un fournisseur de soja local en Suisse là où on était. Et puis j'ai fait mes premiers essais de transformation du soja en tofu. Et c'est en fait en décidant de reprendre une activité agricole qu'il a fallu se positionner par rapport à quelle activité on souhaitait faire. Et puis, pour que le projet se fasse bien tous les deux ensemble, justement de manière assez complémentaire, on s'est dit que le tofu, c'était une bonne porte d'entrée, quoi. Donc le soja est devenu naturellement lorsqu'on a décidé de faire du tofu en transformation.
0: D'accord. Vous proposez donc du tofu nature, du tofu mariné. Tu parlais du fait de les faire accepter aussi. Vous proposez aussi des pâtisseries différentes un peu de semaine en semaine. Il y a quelque chose de l'expérimentation, c'est ça?
1: Oui, ça. Je pense que c'est ma fibre de mon activité précédente qui me rattrape. Et c'est tant mieux parce que c'est ce qui me plaît aussi de tenter des choses. Alors évidemment, on les essaye à la maison, de l'autre côté, on les fait goûter en famille pour les faire valider avant de les proposer au public. Mais c'est vrai que c'est un vrai souhait de ma part, en tout cas, de tenter des nouvelles choses, en s'inspirant de ce qui se fait ailleurs, mais aussi des fois en ayant des petites idées qu'on n'a pas forcément l'habitude de voir ailleurs. Et de faire des essais, donc c'est vraiment, oui, un travail un peu expérimental qu'on fait, oui.
0: Et alors, donc le tofu, c'est une excellente alternative à la viande, une alimentation carnée, la viande qui émet énormément de CO2 et qui demande beaucoup d'eau, donc qui peut être effectivement remplacée par le tofu dans l'alimentation humaine. Comment est-ce que c'est accepté en Aveyron, qui est quand même un département connu pour être un bon département de viandards? Comment est-ce que ça se passe lorsque vous allez dans les marchés proposer du tofu? Comment c'est accueilli?
1: C'est bien accueilli dans l'ensemble, je dirais qu'on a de tout en réaction. Il y a des gens qui nous considèrent pas, enfin qui nous passent à côté, on a l'impression qu'ils nous voient pas, mais je pense qu'on n'est pas les seuls, hein. On a discuté pas mal avec les autres personnes qui font les marchés. Il faut un certain temps avant que les gens réalisent qu'il y a des choses nouvelles sur le marché. Et puis ceux qui ont l'habitude de manger ces produits-là, ils étaient très contents de trouver une version locale et avec une production de soja locale, justement, un tofu vraiment très très proche en distance.
0: Et bio aussi.
1: Et bio, alors le tofu n'est pas encore officiellement bio, la ferme est passée bio ce printemps, donc là, à partir de cet automne, la récolte de la graine sera bio, et donc on pourra proposer un tofu labellisé bio dès l'utilisation de la récolte de cet automne. Mais effectivement, oui, c'est un critère important pour les gens qui sont déjà sensibilisés à ces questions-là. Après, il y a toute une partie de la population, enfin des gens qu'on croise en tout cas au marché, qui ont un certain niveau de curiosité, on va dire, qui sont souvent intrigués par ce qu'on fait. Et puis là, c'est l'occasion de leur faire goûter, en fait. Et les pâtisseries s'y prêtent bien. Le tofu, c'est plus compliqué à faire goûter comme ça, à froid. En plus, c'est emballé. Enfin, c'est pas un produit forcément facile à faire goûter. Mais par contre, les pâtisseries dans lesquelles on utilise le tofu de manière en ingrédient principal, c'est relativement facile de faire déguster. Et voilà, ça fait une porte d'entrée, en fait, à l'acceptation, en fait, du tofu dans le régime alimentaire.
0: Et oui, effectivement, ça permet de donner aussi un aperçu de comment est-ce qu'on peut le cuisiner aussi.
1: Tout à fait, oui.
0: Et vous parliez de votre découverte du tofu par notamment le Japon, qui est effectivement un pays dans lequel le tofu est un aliment du quotidien. Est-ce que pour vous, il y avait aussi une réflexion écologique sur le fait de créer du tofu et pas d'autres types d'aliments, puisque vous avez sur la ferme, vous avez quand même des animaux, il me semble. Voilà, est-ce que le fait de vous orienter vers le tofu, c'est aussi lié à une prise de conscience écologique ou à une sensibilité peut-être?
2: Je dirais que oui. Déjà, sur une ferme, quand on s'est installé, ce qui est aussi important, c'est prendre soin du sol. Et au niveau agronomique, le soja est une légumineuse. Donc, c'est très intéressant dans les rotations au niveau de la ferme d'insérer des légumineuses. Comme on n'a pas beaucoup d'animaux, de mettre de la luzerne ou d'autres légumineuses pour faire du fourrage, ça nourrit le sol, mais nous, on ne l'aurait pas valorisé. Donc c'est vrai que le soja venait s'intégrer aussi très bien dans la rotation de nos cultures. Et c'est vrai que l'année passée, on a fait du blé. Ben, pas besoin d'ajouter d'azote. Notre soja de l'année d'avant a fixé l'azote dans le sol et du coup le blé vient pousser très bien après. Après, c'est vrai qu'on a des animaux parce que pour nous, une ferme, c'est un équilibre. On ne peut pas juste avoir que des cultures ou que les animaux. Voilà, la polyculture, c'est l'équilibre au niveau de la ferme. Donc, on a quelques vaches qui entretiennent les parcelles qu'on ne peut pas faucher. Et sur les parcelles fauchées, je les fais pâturer un certain temps pour apporter un petit peu de fumure. Et puis ensuite, les vaches, depuis récemment, on a testé parce qu'on a connu des personnes qui le font. Quand on fait le tofu, on récupère le lait de soja. Et à côté, il nous reste la pulpe, l'okara. C'est quelque chose qu'on peut donner à des cochons, mais au final, les vaches le mangent très bien. Donc, par rapport à notre volume de production, maintenant, on donne cette pulpe-là aux vaches. Donc, ça permet de valoriser au mieux tous les déchets qu'on peut avoir sur la ferme.
0: Et oui, ça permet aussi d'être moins dépendant de la nourriture extérieure donnée aux vaches.
2: Oui, alors, pour les vaches, on est autonome. C'est un tout petit troupeau, hein. Donc c'était facile d'être autonome. On a 6 petites vaches galloées, très gentilles.
0: Il faut bien commencer quelque part. Et alors, est-ce que tu peux préciser en quoi est-ce que les légumineuses sont bons pour le sol? Tu parlais du fait que le soja fixe l'azote dans le sol. Tu peux nous faire un petit rappel de
2: Oui.
0: ça?
2: Alors, c'est pas exactement la plante qui fixe l'azote. Il est en collaboration avec une bactérie. C'est elle en fait qui va fixer l'azote de l'air. Donc quand on sème le soja, on l'inocule avec une bactérie, c'est-à-dire qu'on mélange la graine avec un mélange de tourbe dans lequel il y a déjà des bactéries. Donc c'est une bactérie très particulière que on est obligé nous de le faire ici parce qu'on ne l'a pas dans nos sols, cette bactérie. Typiquement dans les régions d'Amérique centrale, elle est présente, donc ils n'ont pas besoin de rajouter quoi que ce soit. Nous, elle n'y est pas, donc c'est très important pour pouvoir fixer l'azote de l'air, d'ajouter cette bactérie dès qu'on sème. Voilà. Et ensuite, ce qui va se passer, c'est que la plante va offrir un petit habitat à la bactérie au niveau des racines. La bactérie va s'installer, fixer l'azote, le donner à la plante, et en retour, la plante donne des sucres, et ce qu'a besoin la bactérie pour vivre. Donc voilà, c'est une belle collaboration. Et à la fin, comme on coupe et qu'on laisse les racines dans le sol, ben on a l'azote qui reste dans le sol.
0: Et la bactérie reste dans le sol aussi, ou est-ce qu'il faut la réinoculer à
2: Alors,
0: chaque...
2: ça pour l'instant, on explore un peu. Nous, on réinocule chaque année, surtout que pour l'instant, on a fait une rotation, donc on a changé de parcelle depuis les 3 ans. Donc, à chaque fois, on a réinoculé. À voir. Ça, c'est à étudier.
0: Il y a vraiment l'effet expérimentation qui doit vous parler aussi
2: Oui.
0: en tant qu'ancien non,
2: Biologiste.
0: ancien
2: Biologiste, oui.
0: biologiste, d'accord. Très bien, bah c'est passionnant toutes ces manières de faire différentes et c'est toujours intéressant d'amener des manières de faire d'ailleurs en Aveyron. Où est-ce qu'on peut trouver vos produits, tout simplement? Où est-ce que vous les vendez?
1: Alors, bah, principalement, enfin, on a commencé par les ventes sur le marché, donc au marché de Rodez. Maintenant, on fait mercredi et le samedi. On fait le marché de Marcillac aussi de temps en temps le dimanche, c'est pas toutes les semaines. Et puis, depuis quelques mois maintenant, on les propose aussi aux magasins de producteurs. Donc, il y a 2 magasins de producteurs pour l'instant, à savoir celui des Moutiers à Rodez, donc le paysan direct, et le panier paysan à Nus, qui est de l'autre côté de la ferme, en fait, par rapport à où on se situe. On commence à travailler un petit peu avec les épiceries, donc c'est un peu un autre système parce que les épiceries nous achètent les produits alors que les magasins de producteurs, on les vend nous-mêmes par l'intermédiaire du magasin. Mais il y a 2 épiceries pour l'instant qui nous en prennent aussi, à Prunes, petite épicerie associative qui s'appelle À 2 Pas, et puis la nouvelle épicerie qui a ouvert il y a même pas 2 semaines, Vitamine, ça s'appelle à Decazeville. Voilà.
0: Ah, une nouvelle épicerie,
1: Ouais,
0: ok.
1: qui était repris, enfin qui existait mais qui s'est arrêté et qui a été repris par un jeune couple à De Casseville et qui étaient curieux de nos produits et qui commençaient à les vendre aussi.
0: Et on peut aussi retrouver votre tofu au Café Bras, au Musée Soulages, ou alors à la petite auberge de Besançon. Donc, en fait, on peut donc vous retrouver de plus en plus éloigné de Rodez, en tout cas.
1: Ouais, on a un peu cette obligation dans l'idée de faire de progresser le projet. On n'est pas encore dans notre vitesse de croisière en termes de production et de chiffre d'affaires, parce que bon, il faut quand même que ça soit viable d'une façon ou d'une autre. Donc, dans l'idée de développer, effectivement, on peut pas se restreindre simplement à Rodez, du fait que voilà, les habitudes alimentaires sont ce qu'elles sont et qu'il y a une évolution, mais qu'elle n'est pas très rapide non plus, et qu'il y a certainement un public à trouver un peu au-delà de Rodez, que ce soit l'ouest à Véronée, le sud on n'a pas encore exploré, mais effectivement il y aurait d'autres régions à explorer d'un point de vue simplicité par l'intermédiaire des petits magasins, des magasins de producteurs. Pour l'instant c'est plus simple.
0: Oui, je pense que dans le sud d'Aveyron et à Marcillac, vous allez pouvoir trouver un public qui serait ravi de pouvoir déguster du tofu local. Je finis toujours par une dernière question sur la question de sensibilisation à l'écologie. Est-ce que les actions de sensibilisation à l'écologie, c'est quelque chose qui sont importants pour vous?
1: Oui, bon, l'écologie, ça nous a un peu guidé le projet quand même depuis le début, parce qu'on est sensible justement aux dégâts qu'on peut faire, que l'homme peut faire en fait à l'environnement. On a travaillé en biologie avant, c'est vrai que ça, on était en laboratoire, mais on travaillait sur des questions environnementales, donc de dépollution. Donc on a une sensibilité qui est là depuis assez longtemps. Et puis dans notre projet, on est sensible à ceci par le projet lui-même, donc justement de proposer une alternative à la protéine animale. On sait que, je reviens sur la question du soja, mais le soja est en fait, on court-circuite complètement la chaîne alimentaire lorsqu'on mange du soja, puisqu'autrement on le mange à travers les bovins ou les animaux qui l'ont mangé avant nous pour produire de la viande. Donc c'est une façon de gagner en efficacité énergétique, si on veut bien, par rapport à l'énergie qu'on met dans l'agriculture. Et puis d'un point de vue personnel aussi, bon, moi je suis personnellement engagé dans le conseil d'administration de la PABA, donc tout ce qui est agriculture biologique. Donc on a une sensibilité à ça et on essaie de la développer aussi au travers du projet, mais aussi en dehors pour nous sentir bien dans notre environnement.
0: Oui, c'est logique. Laure, tu veux rajouter quelque chose?
2: Niveau écologie, moi, c'est vrai que je suis assez sensible à tout ce qui est biodiversité. Et c'est vrai que j'ai grandi sur cette ferme, mais je suis partie longtemps. Et je vois la différence vraiment du lieu, c'est-à-dire que au niveau animaux, au niveau des... Ça, voilà, on l'entend peut-être partout, mais au niveau des oiseaux, au niveau des papillons, au niveau de tout ça, moi j'ai des souvenirs plus jeunes et c'est vrai qu'on a perdu énormément. Donc on essaye au niveau de la ferme en tout cas d'offrir un petit endroit où... où on peut essayer de développer, enfin voilà, que la vie revienne un petit peu. Alors
0: Oui.
2: on est dans l'Aveyron, on est quand même bien préservé. Voilà, les paysages sont beaux, les gens, voilà, les agriculteurs travaillent de manière, la plupart, il y a quand même un paysage qui est conservé. Ça, j'en suis tout à fait consciente et c'est agréable de se promener ici. Mais c'est vrai que malgré ça, il y a quand même eu un gros changement depuis 20 ans.
0: Oui, tu constates une baisse de la biodiversité, mais
2: Oui.
0: comme beaucoup de chercheurs. Et du coup, ça veut dire que au sein de la ferme, vous mettez en place des actions, peut-être des haies, des choses comme ça, pour la biodiversité locale ou...
2: Pas pour la biodiversité, mais oui, on a commencé à planter des haies. C'est surtout pour l'assèchement des sols. Voilà, on a des surfaces qui sont grandes, donc c'est très pratique pour faucher, je l'avoue. Mais par contre, ça laisse vraiment courir le vent, ça assèche beaucoup les sols, donc on essaye de couper un petit peu les parcelles. On a planté une seule pour l'instant, mais de 230 mètres, donc c'est déjà pas mal de travail.
0: Oui.
2: On essaye de replanter des fruitiers aussi. C'est plus pour notre consommation personnelle, mais on se rend compte que les derniers fruitiers, c'était mes grands-parents qui les avaient plantés. Donc voilà, il faut renouveler tout ça. Et cette année, on a l'intention de se remettre sur un projet de haies. C'est vrai que les haies, elles demandent voilà, qu'on soit attentif les 2, 3 premières années. Là, c'est la 3e année, donc la première peut vivre toute seule, donc on en va en attaquer une autre cette année. Il faut aussi garder de l'énergie pour faire du tofu.
0: Oui, c'est ça. D'autant que vous n'êtes que deux, si je ne
2: Oui,
0: me
2: oui.
0: trompe pas.
2: Oui,
0: Vous
2: oui.
0: n'avez pas de salariés encore.
2: Non, non. Et puis c'est vrai que la ferme, on a quand même 52 hectares.
0: Et oui.
2: Donc, ouais.
0: Oui, c'est du travail.
2: On s'occupe bien.
0: Très bien. Bah écoutez, merci beaucoup pour votre présence et votre temps à ce micro. Où est-ce qu'on peut vous suivre? Où est-ce qu'on peut suivre les activités, les produits de la graine et du faitout?
1: Alors, on a une page web qui s'appelle donc la graine et le faitout tout attaché.fr. Et puis un compte Instagram pour les petites infos. On n'est pas très bon dans la communication. On publie quelques infos, mais on n'est pas très fréquent sur les réseaux. Mais voilà, on peut nous retrouver sur Instagram aussi. Mais la page web est assez complète, donc on a notre historique, les produits qu'on propose, les points de vente, etc. Et un formulaire de contact aussi.
0: Très bien, et on peut croiser Julien sur les stands de l'Apabar, de temps en temps sur le marché ou ailleurs, et de toute manière, on peut vous croiser tous les deux sur le marché de Rodez et de Marcillac.
1: Très bien.
0: C'est
2: Oui,
0: ça.
1: c'est ça.
0: Parfait. Bah écoutez, pour tout savoir sur la graine et le faitout et sur ses produits, n'hésitez pas à aller faire un tour sur la graine et le faitout tout attaché.fr et sur les réseaux sociaux, notamment Instagram, où vous trouverez la page de la graine et du faitout. Merci Laure et merci Julien d'être venu à notre micro.
1: Merci à
2: Merci.
1: toi.
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2: De plein fouet, l'inflation, le prix des denrées alimentaires s'envole et cela pourrait mener à un mouvement de protestation, vous l'entendrez. Autre accord signé, celui entre Israël et le Liban, malgré des nouvelles frappes de l'État hébreu sur le sud du pays, cet accord est loin de satisfaire l'ensemble de la population libanaise. À la une également, le président serbe a annoncé sa démission prochaine, ce qui ouvrirait la voie à de nouvelles élections. Mais c'est le calendrier qui surprend, car ce n'est pas la première fois que le dirigeant fait de telles annonces. Enfin, après la canicule, le répit pour la France qui commence à compter ses morts. Plus de 1000 décès supplémentaires enregistrés depuis le début de la vague de chaleur et le chiffre pourrait augmenter dans les prochains jours. Des nouveaux échanges de frappes entre l'Iran et les États-Unis, chacun s'accusant de violer le cessez-le-feu signé la semaine dernière. Et Donald Trump menace à nouveau de repartir en guerre pour détruire le pays. Téhéran, de son côté, affirme sa détermination à défendre sa souveraineté face à, je cite, l'agression américaine. Et en représailles aux frappes des États-Unis, le régime a ciblé Bahreïn et le Koweït, où sont basées plusieurs infrastructures militaires américaines. Conséquence du conflit, l'inflation qui s'est fortement accélérée. En Iran, le prix de nombreuses denrées alimentaires a explosé, comme le pain, notamment, qui a grimpé de 140%. Pour l'économiste iranien Iran Assadi, cette situation pourrait à terme pousser la population à descendre dans la rue.
3: Vous savez, en Iran, le pain, c'est la base, quoi. Or, tenez-vous bien, imaginez qu'un jour, en France, on achète la baguette à crédit. C'est ce qu'on fait aujourd'hui, maintenant, avec le pain en Iran. On mange, mais difficilement, pas assez, pas suffisamment. Je vous dis, on est sous-alimenté. Certains produits alimentaires, comme par exemple l'huile, a augmenté entre de 200 et 400%. Et pour les classes populaires, modestes, ce n'est plus un choix. Je suis certain que les gens vont dire « j'ai faim, je veux du pain ». Même de vouloir montrer qu'on n'est pas politique du tout, on ne cherche pas à faire la révolution, mais comment vous faire comprendre qu'on a faim ? Ce qui m'inquiète énormément, c'est que les gens sont mécontents de la situation et le régime n'a d'autre moyen pour les calmer que la force, la répression.
2: Propos recueillis par Anne Verdaguer. En parallèle, l'État hébreu a mené de nouvelles frappes dans le sud du Liban ce dimanche, malgré l'accord cadre signé entre les deux pays, dont l'objectif affiché est d'ouvrir la voie à une paix et à une sécurité durable. Plusieurs voix s'élèvent contre ce texte, notamment dans le camp chiite. Dans la population libanaise, les réactions sont mélangées entre soulagement, peur et colère. François Bacha est économiste et analyste franco-libanais. Il y voit un accord dangereux pour son pays, comme il l'explique.
4: Le Liban a obtenu un cadre diplomatique, il n'a pas obtenu les garanties qu'il recherchait. Il n'y a pas de retrait israélien total garanti, il n'y a pas de calendrier définitif, il n'y a pas de garantie d'arrêt immédiat des frappes israéliennes, puisqu'Israël peut continuer à invoquer la légitime défense. Il n'y a pas suppression de la zone de sécurité israélienne et il n'y a pas de droit au retour des villages qui sont occupés actuellement par Israël. Et il passe aussi l'armée libanaise en porte-à-faux. L'armée libanaise risque de passer pour une armée qui collabore avec Israël. Donc il y a aussi des risques de sédition interne au Liban. On a bien vu les réactions hier du Hezbollah, mais pas seulement du Hezbollah, d'autres personnes le disent aussi, donc c'est un accord qui est très risqué.
2: Propos recueillis par Amélie David et on vient de l'apprendre, le gouvernement israélien reconnaît le génocide arménien, un terme réfuté notamment par Ankara. RFI, 13h et bientôt 5 minutes à Paris, 7h05 à Caracas, où plus de 72 heures se sont écoulées depuis qu'un double séisme très puissant a frappé le nord du Venezuela, dont la capitale, et l'espoir de retrouver des survivants diminue à mesure que le temps passe. Le bilan des victimes dépasse maintenant les 1400 morts, et ce chiffre devrait continuer à grimper alors que 50 000 personnes sont toujours portées disparues, selon l'ONU. Alors sur place, les équipes de secours de 17 pays s'activent pour déblayer les décombres, mais les habitants dénoncent surtout le manque de soutien du gouvernement local. En Serbie, à présent, le président Aleksandar Vučić a annoncé ce samedi soir qu'il démissionnera de ses fonctions dans les semaines à venir, ouvrant ainsi la voie à des élections anticipées. Cette annonce survient après un an et demi de manifestations étudiantes anticorruption, dont le point de départ fut l'effondrement d'un auvent dans une gare de Novi Sad dans le nord du pays qui avait fait 16 morts. Des élections anticipées étaient réclamées par les manifestants et ce n'est pas la première fois que le dirigeant serbe parle de démissionner. Alors pourquoi maintenant? Quelle est sa stratégie politique? Réponse avec Florian Beber, professeur d'histoire et de politique de l'Europe du Sud-Est à l'université de Graz en Autriche.
5: Ça fait plusieurs semaines que Aleksandar Vučić en parle et ce n'est pas une surprise puisque son mandat présidentiel expire au printemps prochain. Il ne pourrait donc pas rester président au-delà. Cela s'inscrit donc dans sa stratégie visant à se préparer à rester au pouvoir après les élections présidentielles en devenant Premier ministre. Il s'agit donc d'une démission qui ne vise pas à quitter le pouvoir mais à s'y maintenir. Je ne pense donc pas qu'il ait encore fixé de date pour sa démission, car il suit les sondages d'opinion et cherche à maximiser ses propres chances. Bien qu'il ait déclaré à plusieurs reprises qu'il démissionnerait, c'est la première fois qu'il l'annonce lors d'un grand événement public. Et c'est pourquoi cela a beaucoup retenu l'attention, car il s'agissait d'un rassemblement public qu'il a organisé pour contrer les récentes manifestations massives menées par les étudiants il y a quelques semaines.
2: Ouais. Joint par Sofia Katsenkova. La fin de 11 jours d'une canicule historique en France. Le pays recommence à souffler avec une baisse des températures, mais l'inquiétude demeure. En France, les effets sanitaires de la vague de chaleur continuent à se faire sentir. Santé publique France annonce ce dimanche avoir enregistré environ 1000 décès supplémentaires par rapport à la normale depuis mercredi. Bonjour Marius Salafon.
6: Bonjour.
2: Les chiffres de Santé publique France donnent une première tendance de la mortalité à venir, mais il reste à consolider.
6: Oui, parce que pour le moment, seuls les certificats de décès électroniques sont comptabilisés. Il y a un décalage pour les certificats papier. Mais la hausse des décès depuis mercredi est très claire et elle est imputable en bonne partie à la canicule extrême. Chez nos confrères de la Tribune dimanche, la ministre de la Santé Stéphanie Rist explique que le pic de mortalité est déjà entamé et qu'il va se poursuivre. Un effet retard attendu 5 à 10 jours après la fin de la canicule que l'on retrouve particulièrement chez les plus jeunes, chez les plus fragiles, les personnes souffrant de diabète, d'insuffisance rénale ou les femmes enceintes sont très à risque. Fin de la vague brûlante sur la France donc, mais pas sur les hôpitaux. Ils vont encore être très sollicités dans les jours qui viennent. Certains services d'urgence sont débordés. Hier, une médecin m'expliquait que son hôpital ne pouvait même plus accueillir tout le monde en réanimation. Pour éviter l'engorgement et aggraver la surmortalité, le gouvernement a activé jeudi le plan Orsan Epiclim. Il permet de renforcer les moyens des hôpitaux face aux grosses crises sanitaires.
2: Marius Lafont du service France de RFI, merci beaucoup. La ministre de la Santé, Stéphanie Rist, estime par ailleurs que la surmortalité ne devrait pas atteindre celle de la canicule de 2003 et qui est montée à près de 15 000 décès supérieurs à la normale. Et suite aux orages qui ont suivi la fin de la vague de chaleur, 63 000 foyers sont privés d'électricité dans le pays ce dimanche. Et si la France voit la fin de la vague de chaleur, ce n'est pas le cas. Plus à l'est, d'autres pays vont continuer de subir la canicule qui se déplace vers l'intérieur de l'Europe. Plus de 35 degrés Celsius sont attendus encore ce dimanche pour au moins 191 millions d'Européens. Et plusieurs pays comme le Danemark, l'Allemagne ou encore la République tchèque ont cumulé des records de température. Jour de vote ce dimanche en Nouvelle-Calédonie, le territoire français a ses élections provinciales. C'est un scrutin qui doit redessiner les rapports de force de l'archipel. À la clé, son poids dans les négociations à venir sur son avenir institutionnel. Dans l'impasse depuis les émeutes de 2024. Les bureaux sont à présent fermés dans l'attente des résultats, mais le scrutin a vu une participation nettement en baisse, 59% contre 66% pardon, lors des dernières provinciales. Et direction la Coupe du Monde de football pour finir et la fin de la phase éliminatoire, place au 16e de finale. Ce dimanche, l'Afrique du Sud ouvre le bal. Ce sera face au Canada, un des trois pays hôtes, à 19h, temps universel. C'est l'une des 9 équipes africaines sur 10 à s'être qualifiée pour la phase finale, seulement qu'elle appelle la Tunisie. Le Maroc suivra ensuite face aux Pays-Bas, ce sera ce mardi, avec France-Norvège également à l'affiche. C'est la fin de cette édition, merci à vous de l'avoir suivi. Il est près de 13h10 à Paris, 11h10 en temps universel.
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La canicule, on ne pense plus qu'à cela, d'ailleurs plus en réaction à ses conséquences et moins à lutter contre ses causes réelles. Mais cette semaine, c'est un rapport du Sénat, passé un peu inaperçu, qui pointe une autre canicule, celle de l'idéologie masculiniste. Elle chauffe à rouge certaines consciences. Soulignons déjà que la diffusion des idées masculinistes est une des causes de la difficulté à faire diminuer le nombre de féminicides. Il y en a eu 164 en 2025, selon le décompte du collectif Nous Tous. L'Aveyron n'est pas épargné par cette canicule mentale. Cédric Prison fréquentait des communautés de pères séparés. Parti de Verhoul dans l'Aveyron, il est soupçonné d'avoir assassiné ses deux anciennes compagnes au Portugal en mars dernier. Et puis un autre exemple, ces jeunes gens, auteurs de propos racistes et homophobes dans une discothèque aveyronnaise. Oui, des masculinistes également. D'après ce rapport d'information du Sénat paru le mercredi 24 juin, cette idéologie est de plus en plus répandue, de plus en plus violente. Elle touche des hommes et même des femmes, de plus en plus jeunes et nombreux. Une autre enquête du Haut Conseil à l'égalité, parue en janvier dernier, a montré que 17% de la population française était sensible à cette idéologie masculiniste, dont 2/3 des hommes. Le masculinisme est un ensemble d'idées et de valeurs assez anciennes, comme le patriarcat, le virilisme, les valeurs traditionnelles, remises au goût du jour à la faveur des nouvelles avancées des droits des femmes et en réaction à la vague MeToo. Mais le masculinisme, dans sa version actuelle, se caractérise par sa grande hétérogénéité. Il peut même être endossé par des jeunes hommes mal dans leur peau, défendus par des influenceurs animés par une haine des féministes et des femmes, mais toujours au service d'un projet politique antidémocratique. Le masculinisme est bien souvent en relation étroite avec les sphères du complotisme et de l'extrême droite. Les réseaux sociaux ont donné à ce mouvement une caisse de résonance, notamment auprès d'un public adolescent. Et les journalistes du journal Le Monde, Christophe Ayad et Solène Cordier, de préciser. Les influenceurs masculinistes prospèrent sur une véritable économie de la misère psychologique, en prenant recettes de séduction, méthodes pour s'enrichir et s'affirmer socialement, accompagnement pseudo-psychologique ou encore conseils en look-maxing, excusez du mot, c'est le remodelage du corps afin de le rendre plus attractif. Alors au-delà de son expression sur les réseaux, cette vision du monde est déjà entrée dans la vie des gens, le quotidien des familles, s'alarme Laurence Rossignol. Elle est sénatrice du Val-de-Marne et co-autrice du rapport. Madame Rossignol se dit frappée d'avoir découvert en menant ce travail les récits des filles, des mères, des sœurs qui doivent faire face à des jeunes gens qui vont tenter d'exercer leur pouvoir sur elles au nom de cette idéologie. Mais l'aspect le plus inquiétant de ce rapport tient au risque accru de radicalisation et la dimension de plus en plus violente de cette idéologie. L'activisme des masculinistes derrière leurs écrans a des conséquences bien réelles, parfois même des attentats. Oui, le masculinisme est un projet politique, il doit être traité comme tel. Comment répondre à cette menace de canicule sur les cerveaux fragiles? Appliquer la loi et sanctionner, bien sûr, mais il faut aller plus profond. Une meilleure éducation sur ces sujets permettrait aux jeunes garçons d'éviter d'être convaincus par les discours masculinistes. Alors, avis aux écoles et aux parents, il faut se mobiliser. Mais aussi dans la vie de tous les jours, à chacun de réagir sans rester passif ou observateur, en présence de situations similaires à celles vécues à la discothèque de Rodez. Sans la réaction d'une jeune femme présente, on n'en aurait rien su. Oui, hommes et femmes, réagissons toujours en citoyens responsables. Rafraîchissons nos cerveaux contre cette canicule mentale qu'est le masculinisme. C'était l'Outre-Média, la petite chronique locale, par Bart Garnade pour Radio Temps Rodez.

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0: 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Abaisse Marcel pour qu'on refasse un son. Merde, à la base c'était juste un EP. J'étais bourré, je lui ai dit que j'étais chaud. 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
1: Qu'est-ce que je vais dire, conneries?
0: On revient.

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1: Ah mais ouais, du coup c'était le groupe. C'était le groupe. Ouais, j'avais pas compris en fait à la base.
0: Mais on est un groupe en fait, ah, c'est un groupe. On fait de la musique.
1: Ok, d'accord.
0: Voilà, c'est le rap. Encore nous, encore nous.
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11: Bonsoir à tous et bienvenue dans cette nouvelle émission d'Escapade. Il est 18h et une minute de passé. Salut Denis.
12: Bonjour Osgur, bonjour Radio Temps Rodez, merci d'être fidèle à l'écoute.
11: Et bonjour ou bonsoir à toutes les personnes qui nous écoutent en podcast sur internet, n'oubliez pas sur le site de radiotemps.com.
12: Et ainsi qu'à tous les Cadurciens qui nous écoutent, puisqu'on va parler aujourd'hui d'un personnage illustre de la ville de Cahors, on va parler du grand Léon Gambetta.
11: Et oui, j'avoue que c'est un personnage que j'ai découvert grâce à l'idée que tu as eue, Denis, de faire cette émission sur Gambetta. Donc on va vous partager une personnalité qui n'est pas que des noms de rue, d'avenues, mais aussi une illustre personnalité de la Troisième République.
12: Tout à fait. Effectivement, Léon Gambetta, c'est un des personnages politiques français qui me plaît le plus. Notamment. Peut-être aussi... Un destin un peu personnel croisé franco-italien qui m'intéresse. Mais en tout cas, une vision surtout. Donc on va brosser son portrait.
11: On va commencer par le commencement, comme tu as l'habitude de dire, Denis.
12: Effectivement.
11: Il est né le 2 avril 1838, du coup à Cahors, dans le département voisin et ami du Lot, alors jadis terre de radicaux socialistes. C'est important de le noter, puisque finalement il est baigné dans une famille... issu de ces mouvances, fils de Joseph Gambetta et de Marie-Madeleine Massabi. Son père est lui-même issu d'une famille de marins aux origines italiennes, qui viennent de Gênes, plus particulièrement. Le grand-père de Léon a longtemps vendu diverses denrées pour le sud-ouest de la France. Et voilà que la famille Gambetta finit par arriver de fil en aiguille à Cahors. Un commerce ouvre dans cette ville, lieu de vente qui est repris plus tard par le père de Léon, donc Joseph, et qui renomme tout fièrement le bazar, le bazar. Il renomme la boutique le bazar génois. Les Gambetta y vendent toutes sortes d'objets d'une Italie encore divisée. Il faut le rappeler, c'est pas une Italie réunifiée comme on le connaît aujourd'hui avec un seul pays. Et cela passe par de la faïence jusqu'aux épiceries.
12: Faïence, qui est aussi une ville très jolie au passage en Italie. Et donc, quant à la mère Marie Magdalene, la mère de Léon a grandi d'elle dans un milieu plus aisé. Elle est la fille d'un pharmacien du Tarn-et-Garonne et d'une mère issue de la noblesse du Quercy. Alors, elle est terroir pour le coup. Léon a également une petite sœur Benedetta et elle naît alors qu'il avait 10 ans. Donc, ils ont 10 ans d'écart. Durant toute sa vie, Léon combat divers problèmes de santé. Et cela commence dès sa prime jeunesse, à 8 ans, puisqu'il contracte une péritonite, une infection assez grave au niveau de l'abdomen, qui, si elle n'est pas traitée comme il faut, peut déboucher par la mort. Mais heureusement, sa maman venait d'une famille de pharmaciens, donc il a survécu. Oui. Justement, l'infection est mal soignée, mais heureusement, Léon s'en remet et la vie continue.
11: Par contre... Dès ses 8 ans, le petit Gambetta subit de sérieux troubles digestifs qu'il gardera toute sa vie, liés à ce problème de santé. Et Léon commence convenablement son éducation malgré ses difficultés et suit une éducation catholique prestigieuse. Bien que la famille soit des fervents radicaux de gauche, comme on l'a dit, force est de constater qu'à l'époque, en Quercy, l'élite de l'enseignement est celle inculquée par l'Église. À l'école, Léon a des facilités, peut-être même trop. C'est un élève turbulent en cours, un brin provocateur, mais assez intelligent pour passer entre les mailles du filet. Donc, rappelons à cette époque, on fait une petite aparté sur l'église qui enseigne à cette époque. On est loin de l'école gratuite et laïque. C'est justement l'étape qui suivra.
12: Tout à fait. Et puis après, c'est normal qu'il soit aussi baigné dans le catholicisme. Sa mère s'appelle Marie-Madeleine et sa sœur Benedetta, qui veut dire bénite. Donc, par définition, c'est marqué dessus. Et déjà, à l'école, Léon, donc, au collège, on va dire, dans sa prime adolescence, démontre une capacité étonnante à s'intéresser à la politique. Il partage ses opinions non sans verbe, tel un leader, un opposant. En 1848, alors qu'il n'a que 10 ans, Louis-Napoléon Bonaparte remporte l'élection présidentielle de la première de la Deuxième République. Ouais. Cela ne plaît pas du tout à sa famille, qui voit de mauvais oeil ce personnage au Roland de Monarque. En même temps, les Bonaparte n'ont pas laissé que des bons souvenirs aux Italiens non plus. Et en tant qu'opposant au président, du coup, Léon manifeste à 10 ans son mécontentement, créant une effigie de Louis-Napoléon qu'il brûle en pleine nuit dans la cour de l'établissement devant ses camarades stupéfaits. C'est quand même drôle. Une petite... ouais, grave. Napoléon III au bûcher alors qu'il a 10 ans. Quoi.
11: Et dans une école catho, quoi. Donc
12: c'est... oui, quand même.
11: La provocation.
12: Mais il a deux doigts du renvoi, mais que voulez-vous, on ne renvoie pas comme ça un génie.
11: Et oui, on en revient. Provocateur, mais quand même intelligent. Donc il se faufile entre les mailles du filet. Durant l'été de 1849, un autre événement dramatique va affecter la santé de Léon. Alors qu'il passe sa journée dans l'atelier du voisin Coutelier, il observe attentivement la création des manches, quand tout à coup, une tige en acier rond et un bout de fragment du coude en acier se plante à l'œil droit.
12: Violent.
11: Ouais,
12: c'est violent.
11: C'est assez catastrophique. L'œil est touché et malheureusement, il perd définitivement l'usage de cet œil. Les nombreux soins prodigués l'affectent moralement. Il rate également de nombreux jours de classe de sixième. Il est contraint de redoubler. Mais Léon se ressaisit et repart heureusement de plus belle, malgré un caractère de plus en plus trempé.
12: Et Léon donc entre au lycée de Cahors, il a alors 13 ans. Il faut dire que le lycée commençait beaucoup plus tôt à cette époque-là. Après un démarrage moyen, il rencontre un professeur de lettres qui va lui donner le goût des matières clés comme le grec ancien ou la littérature française. Et cet attrait pour l'écriture et l'histoire qui complète ses talents d'orateur et son charisme inné qu'il a aussi développé tout au long de son enfance avec ses camarades. Il obtient son bachot en 1856, à l'âge alors de 18 ans.
11: Oui, comme aujourd'hui, on l'obtient à 18 ans. Mais c'est vrai qu'à l'époque, le concept de lycée était relatif par rapport au niveau de l'élève. Donc d'accord. On pouvait commencer plus ou moins tôt et finir plus ou moins tard. Voilà. Juste après son diplôme en poche, Léon accompagne son père pour un voyage en Italie. Il y retrouve sa famille et une partie de son histoire. Par ce voyage, le père Joseph... c'est drôle de le dire, espère attiser en son fils l'envie de reprendre l'affaire familiale à Cahors. Il n'en est point, puisque c'est finalement Léon qui va convaincre son père de laisser s'inscrire à la faculté de droit de Paris. Le voilà qu'il débarque à la capitale en janvier 1857. N'ayant pas le plein aval de ses parents, et surtout de son père...
12: Il est passé d'un bon oeil, le père.
11: Oui, merci Denis. Léon Gambetta n'a qu'une petite pension pour vivre sa nouvelle vie. Malgré des difficultés pour se loger et se nourrir, sa motivation pour les études passe par-dessus ses difficultés et suit brillamment ses études. Finalement, quelques années plus tard, une tante s'installe à Paris pour emménager avec son neveu chéri, dans un appartement. Léon vit enfin une vie plus paisible dans la capitale.
12: Et Gambetta fréquente souvent les fameux cafés du quartier latin. C'est déjà à cette époque un quartier bouillonnant où se côtoient bon nombre d'acteurs progressistes et anti-monarchistes et où Léon Gambetta, aussi très coquet, s'y plaît aussi dans ces quartiers-là. Léon s'y fait connaître pour ses talents d'orateur et fait des rencontres aussi déterminantes pour son destin. C'est également à cette époque que Gambetta s'essaye à l'écriture pour le journal L'Opinion Nationale. dans ses papiers, il plaide par exemple pour la volonté d'une Italie réunifiée, qui était un des combats aussi de Louis-Napoléon Bonaparte, alors empereur des Français. Petite pause musicale après présentation globale de la jeunesse de Léon Gambetta. Vous êtes sur Radio Temps Rodez et c'est Dominique, fils aimé, moi je t'aime.
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0: C'était Dominique, fils aimé, Moi je t'aime, une petite chanson un peu calme, en même temps qui traduit un peu aussi l'effervescence de la vie de Gambetta dans le quartier latin des années 1860, avec une petite activité, un cœur qui s'anime, un cœur oral quoi.
1: C'est très joli et on ne s'est pas concerté et quelque part le moi je t'aime c'est aussi sa volonté d'être aimé et aussi peut-être la volonté d'être aimé par son père, j'ai pensé à ça aussi, ça c'est vrai, mais bon. Interprétez-le comme vous voulez, c'est comme du Soulages, c'est à vous d'interpréter. Voilà.
0: Nous, on met à disposition.
1: Allez, on vient au sujet. Léon Gambetta, donc à Paname, il suit ses cours de la fac de droit et il obtient son diplôme de droit en janvier 1860, quelques semaines après avoir obtenu la nationalité française, fin 1859. Car oui, il faut le noter, il n'était pas français, vu qu'il était issu de l'immigration. Il n'était pas un Français de souche. Hein,
0: voilà.
1: Et pour autant, c'est quelqu'un qui, vous le verrez, a marqué l'histoire française. Léon est connu pour son éloquence, sa verve, son impertinence et ses plaidoiries qui sont retentissantes. Gambetta est engagé rapidement dans le cabinet d'Adolphe Crémieux, ministre de la Justice de la courte Deuxième République, qui était un républicain convaincu et opposant à Louis-Napoléon Bonaparte. Crémieux fut connu pour son fameux décret Crémieux.
0: Normal.
1: Tout simplement. Établi en 1810, qui donnait la nationalité française d'office aux 35 000 Israélites indigènes d'Algérie, alors colonie française. Magnifique département. aussi grand que trois fois la France. Voilà. Crémieux était aussi, pendant 10 ans, président de l'Alliance israélite universelle. En attendant, dans les années 1860, il est le mentor du jeune Léon Gambetta, jeune avocat qui vient d'endosser la robe.
0: Et donc Gambetta commence à défendre celles et ceux qui sont accusés de complot par la police impériale de Louis-Napoléon Bonaparte. Il commence petit à petit à se faire connaître dans le clan des Républicains opposés au Second Empire. Car l'opposition politique étant forcément interdite, on était dans un empire, les cours de justice sont un des lieux d'expression de l'opposition à la dictature de Napoléon III. Donc défendre des républicains opposants, c'était aussi une manière de montrer son opposition au régime.
1: Et Gambetta œuvre de son côté, il ouvre rien du tout, il œuvre de son côté à fédérer toutes les oppositions, il ouvre des nouvelles voies à l'opposition, à l'opposition donc contre Napoléon III, qu'il déteste viscéralement. Mais on le verra, il détestera beaucoup de personnes, Gambetta.
0: Viscéralement, oui.
1: Oui. Il va rencontrer Adolphe Thiers, le petit libéral. Vous verrez, c'est une grande histoire d'amour entre les deux. les orléanistes aussi, et donc les républicains. Léon Gambetta, dès ces années-là, porte aussi une ambition personnelle qu'il ne cache pas. Mais dans sa vingtaine, encore un quasi-inconnu du grand public. Il a tout à démontrer.
0: Exactement. Ceci jusqu'au procès Baudin, donc de 1868. Petit rappel des faits, Alphonse Baudin est un journaliste et député assassiné le 3 décembre 1851 sur une barricade érigée à la hauteur du 151 rue du Faubourg-Saint-Antoine, à Paris, dans le 12e arrondissement, au lendemain du coup d'État perpétré par Louis-Napoléon Bonaparte. Cette histoire est racontée par Victor Hugo dans son bouquin « Un crime ».
1: Non, mais Victor Hugo, qui était clairement du côté de Gambetta ou inversement, voilà, c'était la même famille politique, les mêmes convictions. Donc,
0: entre barbus, on se comprend.
1: Oui, voilà. Et l'histoire aurait pu en rester là, hein, juste entre barbus, jusqu'à ce qu'en 1868, un journaliste, Charles Delescluze, lance une cotisation pour ériger une statue en l'honneur du député assassiné sur le lieu de son assassinat, bien sûr.
0: On est 17 ans après l'assassinat, quoi, sur les barricades. Donc c'est aussi ressortir un peu cette histoire pour critiquer le régime impérial.
1: Immédiatement, Delescluze est traduit en justice par le régime impérial. Ça ne se fait pas, hein, c'est de la provocation. Ce procès va catalyser toutes les oppositions républicaines à Napoléon le Petit. Hein. Le jeune avocat de 28 ans fait alors sensation. Ses plaidoiries sont modèles. Gambetta sort du lot. Mais rien n'y fait. Le procès est perdu. de l'Écluse part au trou pour 6 mois, comme on dit. Il finira assassiné par les troupes versaillaises sous la Commune de Paris en 1871. Finalement, la statue en l'honneur de Baudin est érigée. Bien plus tard, en 1901, elle sera démantelée en 1942 par l'occupant allemand. Alphonse Baudin occupe depuis 1889 la tombe 23 du Panthéon entre Victor Hugo et Émile Zola.
0: Voilà, ils l'ont transféré là, pile pour le centenaire de la Révolution, comme un symbole. Et bizarrement, il n'y a pas de hasard. Lors du procès Baudin, donc Gambetta perd un procès, mais gagne une réputation, une notoriété. En 1869, donc quelques mois après ce procès, le Second Empire, en fin de vie, s'est légèrement ouvert avec les élections législatives. Enfin, il y a toujours eu des élections, mais qui étaient avec des candidats officiels. Mais là, ils sont un poil plus ouvertes, ces dernières élections-là. Justement parce qu'il sait qu'il perd dans l'opinion publique, donc il veut se rattacher, Napoléon III, à reconstruire sa légitimité. Mais au final, c'est l'inverse qui va se passer, comme dans toutes les dictatures qui arrivent en fin de vie. Léon Gambetta, donc âgé de 29 ans, se lance dans la course en se présentant à Belleville et dans les Bouches-du-Rhône, comme l'autorise la loi. À Marseille, il est opposé à deux grandes figures. Adolphe Thiers, pour le coup, une petite figure, si vous avez 1m47, Adolphe Thiers, qui était ministre sous Louis-Philippe, donc 30 ans plus tôt, le dernier roi de France.
1: Il devait bien porter son nom, en tout cas,
0: tout à fait.
1: Adolphe Thiers.
0: Pas faux. Il y a une anecdote où, à l'Assemblée nationale, Thiers qui descend l'escalier pour faire un discours, et t'as Victor Hugo qui donne son stylo et dit « Monsieur Thiers, vous oubliez votre canne ». Voilà, les anecdotes de l'Assemblée de la Troisième République. Donc, on va réexpliquer parce qu'on a digressé. Gambetta se présente à Marseille. Il est opposé à une grande figure, donc Adolphe Thiers, et Ferdinand de Lesseps, ingénieur en chef du canal de Suez, fierté française pour le coup, ça c'est une réussite.
1: Et Gambetta est élu sur les deux circonscriptions à Marseille. Il bat Lesseps au second tour et à Paris, il bat Hippolyte Carnot, député depuis les années 1840. Le jeune prodige de 29 ans réussit à détrôner trois grandes figures de la politique française de ces années-là. Finalement, il conserve son siège à Marseille et sera remplacé à Paris par Henri Rochefort, aussi grand satyre opposant à Napoléon III, avec son journal La Lanterne.
0: La Lanterne, qui une fois avait titré l'Empire français compte 40 millions de sujets, sans compter les sujets de mécontentement, par exemple. Bon après, il a été souvent censuré, pour le coup. Pour son élection, Gambetta avait basé sa candidature sur le programme de Belleville, publié dans le journal L'Avenir National du 15 mai 1869. Extrait donc, de la balado diffusion Storia Voce, avec comme invité Gérard Unger, biographe de Gambetta, publicitaire et ancien patron d'RMC dans les 80s.
2: Sur quel programme est-il élu député? Qu'est-ce qu'il avance? Qu'est-ce qu'il propose?
3: Alors, il est élu sur un programme qu'on appelle le programme de Belleville, parce que c'est le programme qu'il a proposé aux électeurs de Belleville devant lesquels il se proclame candidat. Alors, le programme, il est à la fois classique pour un républicain. Liberté de la presse, liberté de réunion, séparation de l'Église et de l'État. Et on retrouve ça chez Lamartine en 1848. Là-dessus, il n'a rien inventé et tous les républicains sont d'accord là-dessus. Alors, simplement, il rajoute des notions qui sont beaucoup moins classiques. L'élection des fonctionnaires. Bon, ça, c'est l'extrême-gauche qui le réclame. Ça se fait plus ou moins dans des pays comme les États-Unis, mais ça ne s'est jamais fait en France. Le mandat impératif, ça aussi, c'est une attitude révolutionnaire qui vient de la Grande Révolution, où les électeurs peuvent révoquer n'importe quand leur député s'il ne suit pas à ses promesses électorales. La suppression des armées permanentes. Bon, en fait, très vite, Gambetta va renoncer à ces trois derniers points parce qu'il se rend compte que ça ne peut pas fonctionner. La culture française n'est pas au mandat impératif, mais au mandat représentatif. On élit un député. Si on n'est pas d'accord avec ce qu'il fait, on peut le renvoyer quand il a terminé son mandat, mais pas en cours de mandat. La suppression des armées permanentes. Gambetta, qui n'est pas un spécialiste des affaires militaires, se rend bien compte en 1870 que ça ne peut pas marcher.
1: Et le programme de Belleville va quand même plus loin que ces quelques sujets. Il annonce notamment, Denis...
0: Voilà, quelques points non exhaustifs. L'application donc la plus radicale du suffrage universel, tant pour l'élection des maires et des conseillers municipaux sans distinction de localité que pour l'élection des députés. La liberté de réunion sans entrave et sans piège, avec la faculté de discuter toute matière religieuse, philosophique, politique ou sociale. La liberté d'association pleine et entière, donc aussi les syndicats derrière cette liberté d'association. L'instruction primaire laïque, gratuite et obligatoire, dans cet ordre-là. Avec concours entre les intelligences d'élite pour l'admission au cours supérieur, également gratuit. La suppression du budget des cultes et la séparation de l'Église et de l'État. La suppression des armées permanentes, cause de ruine pour les finances et les affaires de la nation, source de haine entre les peuples et de défiance à l'intérieur. Donc voilà, programme clair, net et précis, non exhaustif, mais là il y a les mesures principales. Voilà. Je pense qu'il est temps de faire une petite pause musicale.
1: Faisons une pause avec un artiste qui fait une Marseillaise un peu différente, Denis, c'est ça ?
0: Tout à fait, donc c'est Marc Augeret qui reprend beaucoup de chansons d'histoire, de fin d'époque, qu'il adapte aujourd'hui. Et donc là, c'est la Marseillaise anticléricale, donc petit extrait de 2 minutes.

0: Malheureusement, on doit s'arrêter là. La chanson fait plus de 6 minutes. Mais si vous voulez connaître la fin de la vie de Gambetta, il faut savoir s'arrêter. Donc, c'était la Marseillaise anticléricale que vous retrouvez sur YouTube, en l'occurrence, de Marc Augeret.
1: Son mandat de député, donc pas de Marc, mais de Léon Gambetta, on revient au sujet. Léon, donc, a un mandat de député qui sera très court, puisque le 2 septembre 1870, Napoléon III capitule à Sedan. La guerre continue, mais sans l'empereur qui a capitulé. La nouvelle arrive à Paris, plus vite que les armées prussiennes. Juste à temps, oui.
0: Donc le 4 septembre, donc 2 jours après, la foule parisienne envahit le palais Bourbon, donc le siège de l'Assemblée nationale. C'est la pagaille. Gambetta et d'autres essayent de calmer les foules par des discours de raison, mais rien n'y fait, bien entendu. Le peuple parisien s'est déchaîné, il est perdu, puisque Napoléon III est tombé, mais la guerre continue, qu'est-ce qu'on fait? Et Gambetta prend les choses en main, il prend et avec Jules Favre, amène l'armée, prennent leurs jambes à leur cou pour amener la foule à l'hôtel de ville de Paris. Là, Gambetta et les siens déclarent de fait la chute de l'Empire, la proclamation de la République. Ils sont 10 députés à dire ça, et c'est fini. La République est proclamée.
1: On
0: passe à autre chose.
1: On en profite. Un peu l'opportuniste. Il déclare aussi de fait la constitution d'un gouvernement de défense nationale qui se donne pour mission première d'organiser la défense de la patrie. Napoléon III a capitulé pitieusement. Lâchement, minablement.
0: C'est un euphémisme.
1: Mais la guerre se prolonge dans le pays. Le gouvernement d'une dizaine de personnes est composé de Gambetta, Crémieux, Jules Ferry, Favre, Arago, le général Trochu notamment. Juste une aparté, Napoléon III a capitulé et il s'est fait complètement surprendre. On l'a vu dans une émission qu'on a fait il y a quelque temps, 1870, l'année terrible. Il s'est fait complètement prendre par tous ces généraux qui ont dit « T'inquiète, on gère, les Prussiens, ils ne valent rien ». Donc ça explique aussi notamment pourquoi au bout de 3 mois on a capitulé, parce qu'ils étaient un peu plus préparés que ça finalement les Allemands. Bref, le gouvernement envoie à Tours une délégation de 3 ministres. Les autres restent à Paris, dont notamment Gambetta. Le 19 septembre, Paris est assiégé.
0: Et donc ce gouvernement provisoire qui s'est autoproclamé est divisé entre la négociation et la résistance, tel que le veut Gambetta, qui souhaite s'inspirer de la Révolution française, alors 80 ans plus tôt, et notamment de la bataille populaire de Valmy en 1792. Le gouvernement essaye de mobiliser les citoyens avec une levée en masse qui recrute 80 000 hommes dans le sud de la France et en Algérie pour continuer le combat. Mais le 27 septembre, Paris est isolé, les liaisons télégraphiques étant coupées, les Prussiens assiégeant tout, on finit par couper les liaisons télégraphiques et attirer les derniers pigeons voyageurs.
1: C'est alors qu'il est décidé un coup de génie, s'échapper par la voie des airs. Gambetta et son secrétaire Eugène Spuller s'envolent sur la montgolfière l'Armand Barbès. L'idée est de s'échapper par les airs pour aller gouverner depuis la province et continuer le combat comme en 1792.
0: Ça a inspiré d'autres 70 ans plus tard. C'est...
1: Oui, c'est vrai. Le départ est prévu le 7 octobre à 11h. Un premier essai a eu lieu le 30 septembre, mais il est abattu par les Prussiens. Le projet est donc audacieux et risqué pour Gambetta. Il n'est pas sûr de pouvoir arriver à bon port.
0: Mais il y va quand même, donc franchement, il prend ses responsabilités, Léon Gambetta. Et cette journée est racontée par l'indispensable Franck Ferrand dans Au cœur de l'histoire sur Europe 1 jadis.
2: Le ballon s'élève donc au-dessus de la ville. À mesure qu'il prend de la hauteur, les visages de Gambetta et Spuller deviennent de moins en moins discernables pour cette foule qui est restée là au sol et qui a les yeux rivés au ciel. Gambetta griffonne quelques mots au dos d'une carte de chemin de fer déchirée. Il la lance au vent. Ceux qui trouveront l'inscription pourront déchiffrer « Gambetta, ministre de l'Intérieur, est passé ce jour 7 octobre 1870 ». Alors, on est maintenant près de 800 mètres de hauteur. Et voilà les deux hommes qui passent au-dessus des lignes prussiennes. Et soudain, nous raconte Adolphe Michel, soudain, le vent s'arrête quasiment de souffler. Alors que fait le ballon? Eh bien, il commence à redescendre vers le sol. Là, il faut vite, vite jeter du lest pour s'élever à nouveau et essayer de franchir, de dépasser les lignes prussiennes.
3: C'est pas là qu'il fallait descendre, en effet.
2: Oh là là, vous imaginez ça. Si l'on en croit Adolphe Michel, des coups de feu et même des coups de canon furent tirés sur eux et ils purent entendre distinctement le sifflement des projectiles. Les Prussiens lancèrent même des fusées, espérant ainsi pouvoir mettre le feu au ballon. Une balle vint effleurer la chevelure de M. Gambetta. Enfin, la dernière descente se fit près de Montdidier, au milieu des arbres, où le ballon fut déchiré par les branches. De l'autre côté du bois où ils étaient tombés, se trouvait justement un détachement de Prussiens.
1: Ouf! C'est un peu chaud tout ça.
0: Ouais, ils ont failli être... Ils sont pas fait voir, donc ils sont pas fait attraper. Parfait.
1: Léon et Eugène sortent finalement sains et saufs du bois, récupérés par un paysan de la Somme et sa charrette qui les camoufle. Arrivés en gare d'Épineuse, l'objectif est de prendre le train Amiens-Le Mans-Tours, le fameux, où il arrive le 9 octobre.
0: Je suis pas sûr qu'aujourd'hui il y ait ces lignes-là.
1: Ça demande de recherche.
0: Je suis pas sûr que de Amiens à Tours, tu n'es pas obligé de passer par Paris aujourd'hui.
1: Envoyez-nous des messages sur le compte Instagram ou Facebook d'Escapade, Escapade RTR. On est ouvert à vos réponses. Devenu ministre de la guerre à Tours, Gambetta prend les rênes de l'organisation et la levée d'une armée avec le général Freycinet, qu'il nomme pour l'aider. Il y a aussi tout un enjeu de légitimation pour ce nouveau gouvernement, car jamais la France a été républicaine. Vraiment, ça n'a pas été quelque chose de complètement ancré au sein même de la population, peut-être un peu des Parisiens, mais quand même, Paris n'est finalement pas la France, pas entièrement, et ce gouvernement en plus est autoproclamé dans un chaos, donc il y a besoin de légitimer tout ça.
0: Oui, en fait, aussi à l'époque, beaucoup de militaires étaient pas forcément républicains, hein, par définition, et donc ils voyaient aussi de mauvais oeil ce Léon Gambetta là, qui veut tout révolutionner. Et d'où l'intérêt aussi d'avoir nommé un général Trochu, notamment dans ce gouvernement un peu improvisé, juste aussi pour essayer de montrer que ça représente tout le monde. Mais voilà, le 28 octobre, assiégé à Metz depuis le 2 septembre, le général Bazaine, proche de Napoléon III, rend les armes aux Prussiens avec 150 000 soldats.
1: C'est énorme.
0: C'est con, pour le coup. Presque une bonne grosse partie de l'armée. Et donc, c'est un désastre. Il n'y a rien à dire. L'armée républicaine de Gambetta, elle, part de Tours et reprend Orléans, comme Jeanne jadis, puis Champigny, et veut foncer sur Paris, mais en vain. N'est pas Jeanne qui veut, je plaisante, car certains membres du gouvernement, dont Adolphe Thiers, eux, sont pro-armistice et ne veulent pas continuer les combats à outrance, voyant que, dans tous les cas, ça va être peine perdue. Quoi. Mais oui. Gambetta, lui, est très, très panache. Quoi. On donne tout. Quoi.
1: Oui, c'est clair. Et puis bon, malheureusement, la réalité rend Gambetta minoritaire dans tous les cas et diverses défaites, dont une dernière tentative de soulèvement de Paris et de tenaille du siège par l'armée de la Loire le 18 janvier 1871 n'y feront rien. C'est ce même jour que l'occupant prussien signe l'unification de l'Allemagne. Il faut bien écouter ça. Les Prussiens se réunifient et signe cette réunification dans la galerie des glaces du château de Versailles. Regardez-moi cette humiliation suprême avec un Guillaume Ier, c'est ça? Premier oui, ou deux
0: de, non, le premier.
1: Guillaume
0: deux,
1: Ier,
0: c'est en 14.
1: Intronisé avec notamment Bismarck, le général Bismarck qui est là et qui donne l'épée et tous les symboles de l'Allemagne réunifiée à Versailles, en France.
0: C'est double humiliation parce que ce jour-là... Gambetta et les troupes françaises essaient de faire la tenaille et les autres, ils disent, bon, vous faites ce que vous voulez, nous, dans tous les cas, on est supérieurs. Et donc, c'est la Prusse qui est dominante, qui s'allie avec la Bavière, le Basse-Württemberg et tous les petits royaumes allemands pour devenir l'Allemagne réunifiée. Sur la grosse humiliation. Quoi. Sur le plan militaire, Orléans tombe à nouveau, ça n'a pas duré bien longtemps, et le pittoresque gouvernement de Tours file à Bordeaux. Courage, fuyons. Et bon, bref, tout ça sent la fin quand même, ça sent la fin des haricots. Et Paris mourait de faim justement à cause du siège qui finit par tomber fin janvier. Donc, siège de Paris depuis le 19 septembre jusqu'à fin janvier, donc 4 mois sans approvisionnement. Jules Favre négocie un armistice le 28 janvier avec Bismarck. L'Allemagne réunifiée impose le paiement de 5 milliards de francs au titre de réparation de guerre. Donc c'est une nouveauté dans l'histoire.
1: Oui, mais une nouveauté française. Je me rappelle, on l'avait bûché il y a quelques émissions de ça. Et en fait, les Français avaient fait jadis guerre contre les Allemands et avaient gagné fièrement. Et du coup, avaient inventé le concept. Si je fais la guerre contre toi, tu dois rembourser tout ce que j'ai dépensé pour te latter la gueule. Et ben, les Allemands, ils ne sont pas privés. Hein. Alors là, voici la facture.
0: Sauf que c'est une énorme facture. Et on sait qu'elle aura des conséquences pendant presque un siècle.
1: Et donc, malgré l'armistice, l'occupant prussien oblige la France à se doter d'un gouvernement légitime avec qui négocier les futurs traités de paix. Une élection est donc organisée en toute hâte le 2 février 1871.
0: Et oui, parce qu'ils ne vont pas négocier avec un gouvernement qui s'est autoproclamé sur un balcon. Donc il faut qu'il y ait une semblante légitimité. Léon Gambetta est élu dans cette élection précipitée, élu dans 10 départements. Oui, voilà, présente partout. Parachutisme, c'est pas d'aujourd'hui. Par patriotisme, il choisit d'être député du Bas-Rhin. Et oui, forcément.
1: Mais pourquoi ?
0: Parce que c'était un territoire un enjeu géostratégique pour le coup. Mais on va le voir de suite, puisque donc, le 1er mars 71, les pourparlers de paix imposés par l'Allemagne de Bismarck, qui vient de s'unifier donc, au château de Versailles, sont votés par l'Assemblée nationale à 546 voix contre 107 et 23 abstentions. L'Alsace-Moselle est donc officiellement annexée par l'Allemagne et leurs députés contraints de démissionner. Donc Léon Gambetta démissionne 2 mois plus tard, puisque l'Alsace-Moselle nous quitte. Après que Louis XIV l'avait récupérée, elle nous quitte. Et d'une santé fragile, Léon Gambetta est épuisé par son intense activité publique et puis les derniers mois qui ont été pas de tout repos. Il prend cure donc à Saint-Sébastien, au Pays basque espagnol, pour se refaire une santé.
1: Profitons de cette petite pause dans l'histoire de Gambetta pour faire une aparté sur l'incroyable talent oratoire de ce cher Léon. Gambetta était donc un excellent orateur. La Troisième République était la République des orateurs. D'abord parce que les micros n'existaient pas, il fallait donc se faire entendre. Et de plus, parce que, bien que démocratie imparfaite, elle était plus démocratique que la République actuelle, malgré les grosses instabilités. Hein.
0: Oui.
1: Les gouvernements étant composés d'alliances éphémères au sein de la Chambre, il fallait savoir convaincre et vite faire des compromis et pouvoir former un gouvernement de 3 mois. C'est ce que faisait avec nul et autre talent Léon Gambetta.
0: Écoutons comment les talents oratoires de Gambetta sont perçus par ses pairs de l'époque. Extrait de l'émission Concordance des temps de France Culture du 10 septembre 2011.
3: Je voudrais que nous en venions maintenant à la question de son éloquence. On ne peut pas faire l'économie d'une réflexion sur cette éloquence puisqu'elle a été décisive et dans son influence et dans l'efficacité de ses démonstrations au peuple français pour installer la République. Je voudrais vous lire un propos de Camille Pelletan, qui était un de ses compagnons, de Clémenceau aussi, qui a été ensuite ministre de la Marine, et qui décrit de la sorte l'étonnante éloquence de Gambetta. « Quand Gambetta, écrit Camille Pelletan, monte à la tribune, les premières phrases sont toujours pénibles, comme s'il tirait d'un pas fatigué le lourd attirail de sa longue période. Mais graduellement, le large et impétueux courant qui traverse tout le discours dessine, précipite sa marche et roule d'un élan jusqu'au bout. Pendant ce temps-là, quel que soit le poids de son corps, le voilà galvanisé de la tête aux pieds, alerte, agile, menaçant, gesticulant avec un feu, une passion, un art incomparable. Il descend de la tribune épuisé, ruisselant, éteint. Il doit y avoir on ne sait quelle volupté dans ce paroxysme de vie oratoire. » Fin de citation.
0: Et dans cette même émission, vous avez aussi un discours de Gambetta lu par Jean Boyer, un acteur, mais le temps nous presse, donc on va le passer, mais vous pouvez le retrouver du coup sur Concordance des temps. Gambetta revient aux affaires en juillet 1871, lors d'une élection législative partielle. Il est de nouveau élu député de la Seine, circonscription de Belleville. Gambetta revient donc siéger au Palais Bourbon et a donc passé les événements de la Commune de Paris en Espagne. Et Gambetta est député d'une assemblée monarchiste légitimiste où seulement 222 députés sur 648 sont pro-républicains. Son chef du gouvernement est l'ancien ministre du roi Louis-Philippe, Adolphe Thiers, et son président de la République, le militaire monarchiste Patrice de MacMahon. Ah. Donc, la France est une république dirigée par des monarchistes.
1: MacMahon, conscient que les idées républicaines touchent davantage un électorat parisien plutôt que la France entière, ça aussi c'est quelque chose à prendre en compte, il fonde en novembre 1871 un nouveau journal appelé La République française. Le journal se vend bien et les articles sont également repris au fur et à mesure par d'autres quotidiens régionaux. Le journal est utilisé comme un réel contre-pouvoir au gouvernement de Thiers, un atout de communication qui se complète à sa participation à des loges maçonniques. Léon Gambetta est un franc-maçon inscrit à la loge de Marseille. C'est ainsi qu'il partage également ses idées avec un réseau qui devient de plus en plus conséquent et influent. Sa cote de popularité monte et son patriotisme est apprécié par les Français, puisque c'était celui qui résistait aux Prussiens.
0: Tout à fait. Et cette stratégie de communication a qu'un seul but, renverser le gouvernement de Thiers. Rappelons aussi qu'à l'époque, les taux de diffusion des journaux étaient beaucoup plus importants qu'aujourd'hui. Écoutons un extrait de l'émission Entrée dans l'histoire, présentée par ce cher Laurent Deutsch sur RTL.
4: Celui qu'il voyait comme un recours possible après la capitulation de Napoléon III lui sort désormais par les yeux. Il ne lui pardonne pas d'avoir fait couler le sang contre les communards à Paris quand il était chef du gouvernement lors de ce que l'on a appelé la semaine sanglante. Pour Léon, Adolphe Thiers, qui est maintenant président de la République, a clairement du sang sur les mains et Gambetta prépare sa vengeance. Et cette vengeance, elle arrive lors d'une législative partielle dans le département de la Seine. Un candidat de l'Union républicaine bat dès le premier tour le ministre des Affaires étrangères, Rémusat, un vieil ami de Thiers. L'humiliation est vraiment énorme, d'autant que le candidat de Gambetta n'est même pas parisien. C'est un parachuté venu de Lyon. Affaibli par ce camouflet, Adolphe Thiers démissionne de la présidence de la République. Alors Gambetta est très content, il sautille dans son coin, il est tout à sa joie, mais soudain, il voit débarquer à la présidence de la République le successeur d'Adolphe Thiers, un monarchiste, Patrice de MacMahon. Alors là, c'est encore pire, parce qu'avec lui, ça sent la fleur de lys à plein nez. Alors pour éviter le retour de la royauté, Gambetta et les députés républicains votent des lois qui enracinent la République sur des bases solides.
1: Et finalement, étant donné que le résultat du renversement de Thiers est pire qu'imaginé par l'intronisation de Patrice de MacMahon, Gambetta pousse les députés de gauche à s'allier et à faire des compromis, y compris avec le parti d'Adolphe Thiers, pour enraciner la République et éviter que les monarchistes renversent la table définitivement.
0: Tout à fait, parce que les monarchistes sont accommodés de ces élections-là parce que c'est le seul moyen du coup pour essayer de prendre le pouvoir et remettre la monarchie. C'est ainsi que les républicains de tous bords de l'Assemblée nationale votent des lois élémentaires à la constitution de la Troisième République, comme la création d'un Sénat, une nouvelle chambre en complétant celle de l'Assemblée nationale avec des sénateurs élus par un scrutin indirect par département. Donc ça, c'est toujours d'actualité. Les députés votent également l'élection du président de la République pour 7 ans par les députés et les sénateurs. Le président a alors le pouvoir de nommer le gouvernement et de dissoudre l'Assemblée nationale élue au suffrage universel. Il aussi remet les médailles, le président de la République. Il fait les décorations. Bref, les inaugurations. Les lois clarifient également le rôle de chaque chambre. C'est ainsi qu'on a une clarification du pouvoir législatif autour de l'Assemblée nationale et du Sénat, le président de la République n'ayant qu'un rôle donc représentatif. Et en fait, ce sont des lois constitutionnelles et non pas une constitution comme on peut l'avoir aujourd'hui qui ont enraciné la Troisième République.
1: Bien que tout ce qui a été voté ne soit pas complètement du goût de Gambetta, sa position d'entremetteur, prêt à faire des compromis pour le bien de la République, propulse également sa popularité au sein de ses camarades députés et sénateurs, mais aussi plus globalement auprès des Français.
0: Alors que MacMahon essaye de passer en force, notamment nommant un président du gouvernement de droite, alors qu'il n'a pas la majorité, Gambetta publie le Manifeste des 333, référence aux 333 députés républicains qui s'opposent alors à cette nomination qui n'a absolument aucun sens. Le vote de confiance envers le gouvernement n'est finalement pas voté. La balle est renvoyée dans le camp de MacMahon, qui demande la dissolution de l'Assemblée. Nouvel extrait de ce cher Laurent Deutsch.
4: Pour cette nouvelle campagne électorale, Gambetta multiplie comme toujours les déplacements et les meetings partout en France. On le surnomme même le commis-voyageur de la République. À Lille, il prononce un discours où, une fois de plus, il développe son sens de la formule. «
5: Quand la France aura fait entendre sa voix souveraine, croyez-le bien, messieurs, il faudra se soumettre ou se démettre.
4: Mais cette élection ne fait toujours pas avancer le Schmilblick. Les Républicains sont en effet toujours majoritaires à l'Assemblée et refusent de voter la confiance au gouvernement. Du coup, MacMahon veut encore dissoudre l'Assemblée afin d'obtenir un chef de gouvernement de droite, son bord politique. Sauf que là, plus personne ne le suit. Il y en a marre des campagnes électorales. Alors, MacMahon se résout à contre-cœur à nommer un président du Conseil venu de la majorité de gauche à l'Assemblée. Pour résumer, résultat de cette crise politique, Gambetta 1, MacMahon 0.
1: Mais le match n'est pas terminé. Dans cette nouvelle assemblée, Gambetta est élu président de la commission du budget et propose par exemple l'introduction d'un impôt sur le revenu qui ne sera finalement pas suivi d'acte. Bien qu'apprécié par l'opinion publique, Gambetta est redouté par ses collègues républicains. Peu à peu, il adopte des positions plus modérées afin d'être perçu comme moins clivant par ses alliés républicains. Les élections sénatoriales de 1879 sonnent le glas pour Patrice de MacMahon. Sur 82 postes en jeu, 66 sont remportés par les Républicains, qui ont maintenant la majorité tant à l'Assemblée nationale qu'au Sénat. MacMahon est contraint de démissionner. Et c'est là qu'un jeu de chaise musicale s'opère, puisque MacMahon est remplacé par le Républicain Jules Grévy, qui n'apprécie guère la forte personnalité de Gambetta. Et donc ce dernier est pour autant nommé simplement, entre guillemets, président de la Chambre des députés, c'est quand même pas mal. Et 2 ans plus tard, alors que les élections sont triomphantes pour le parti de Gambetta, le président Grévy est bien obligé de nommer celui qui ne peut pas blairer, Léon Gambetta, comme président du Conseil. Et donc c'est l'équivalent de notre Premier ministre actuel. C'est une consécration. Nous sommes en 1881, 100 ans avant une autre consécration de la gauche. Gambetta a alors 43 ans.
0: C'est vrai qu'il a reçu la médaille d'or du président Grévy qui ne l'aimait pas trop. Le nouveau président du Conseil a de grandes ambitions pour la France. Il veut mettre en place un grand ministère pour la France. Écoutons un extrait de l'émission « Au cœur de l'histoire » présentée il y a quelques années par Franck Ferrand sur Europe 1, accompagné de Bruno Fulgini, historien.
2: Pourquoi est-ce qu'on dit le grand ministère Gambetta ?
6: Alors ça, c'est un de ces tours de passe-passe de l'histoire. Gambetta, après avoir été président de la Chambre au moment où le Parlement revient à Paris, devient chef du gouvernement. On s'attend enfin à avoir ces grandes réformes républicaines. Pourquoi pas même une révision des lois constitutionnelles ? Une république qui se renforce, qui se raffermit. Sauf que ça va être un échec absolu, précisément parce que ce régime parlementaire ne veut pas d'un nouveau César.
2: C'est-à-dire qu'en fait, c'est la Chambre qui gouverne, on est un régime pleinement, uniquement parlementaire, et l'idée d'avoir cet exécutif fort incarné dans une figure charismatique ne plaît pas à la majorité des députés, disons les choses.
6: Gambetta avait rêvé de faire une sorte de gouvernement unifiant toutes les familles républicaines. Or, tous les grands leaders républicains se dérobent. Ils veulent bien le soutenir, mais être ministre sous les ordres du fils de l'épicier italien, il ne faut quand même
2: pas
6: exagérer.
2: Possible, voilà. Ça, c'est pas possible.
6: Alors du coup, il va nommer des proches. Alors, c'est un gouvernement qui est audacieux dans sa structure. Par exemple, c'est la première fois qu'on a un ministère de la Culture. Il y aura sous la Troisième République un sous-secrétariat d'État aux Beaux-Arts, mais qui n'a pas de budget propre, qui est une petite excroissance de l'instruction publique. Bon, lui, il imagine que la culture puisse être un département en soi, avec un budget en soi. Il faudra attendre De Gaulle pour retrouver ça. C'est lui qui individualise le ministère de l'Agriculture. Toujours ce souci de rassurer les paysans et de les rattacher à la République.
2: Donc ça, ce sont des grandes réformes quand même. Mais des réformes un peu de communication, disons, de présentation des choses.
6: Disons que c'est des réformes qui, comment dirais-je, auraient eu de l'intérêt si elles s'étaient
2: inscrites dans la durée.
6: Oui. Sauf que, alors bien sûr, le ministère de l'Agriculture va continuer de survivre, ce qui ne sera pas le cas du ministère de la Culture. Mais le grand ministère Gambetta qui arrive à la fin de l'année 1881, tombe le 26 janvier 1882. Le grand ministère aura duré 73 jours, 2 mois et demi, c'est rien.
1: Ah, c'est rien du tout, et il est contraint de quitter le pouvoir. Gambetta est usé et fatigué.
0: Il n'est pas vieux.
1: Non, c'est dire. Et non, il n'a que 42 ans, 43 ans.
0: C'est référence à la phrase de Jospin sur Chirac, qui était vieux, usé et fatigué.
1: C'est vrai. Donc Gambetta, malheureusement, est quand même usé. Tant moralement que pour des raisons de santé. Il doit prendre du repos avant d'envisager un retour en politique prévu pour janvier 1883. Il retrouve sa concubine, Léonie Léon, qui accompagne Léon depuis tant d'années et qui a des origines créoles d'ailleurs. C'est quelque chose d'assez singulier à l'époque, de remarquable dans tous les sens du terme. Le couple se retrouve dans la demeure des Jardis, près de Versailles, après 10 ans de vie charnelle et romantique commune, mais toujours sans mariage, pour information. Alors que Gambetta s'entraîne régulièrement à tirer au pistolet, hein, c'est quelque chose qui arrive, on est dans cette époque, le voilà qu'il se blesse accidentellement en voulant retirer une cartouche. Une balle transperce sa main droite et son avant-droit. Le voilà grièvement blessé. Énormément de réactions se font entendre, beaucoup pensent au complot, bien sûr. Ça commençait déjà à l'époque. On aurait essayé d'assassiner Gambetta et certains pensent que c'est un coup des francs-maçons, d'autres pensent que c'est à cause de Léonie qui aurait pour certains essayé de l'assassiner, de la tuer. Ils ne sont pas mariés, c'est qu'il y a quelque chose derrière. N'en est rien. Et ce n'est malheureusement qu'un accident, enfin, c'est une manière de dire, un accident de plus qui s'accumule à une santé déjà bien fragile.
0: Et les médecins préconisent à Gambetta de rester allongé pendant une dizaine de jours et ils ne vont pas se rendre compte que cela va réveiller un mal plus profond. Écoutons de nouveau Franck Ferrand, mais cette fois sur Radio Classique.
2: Le 9 décembre, le député se plaint de douleurs dans le flanc droit. Ça paraît être le symptôme d'une appendicite qui aurait pu être favorisée par cette station allongée. Les médecins se succèdent à son chevet. Alors évidemment, comme toujours, ils divergent dans leur diagnostic. Et pendant que Gambetta souffre, on hésite à l'opérer. Personne ne veut prendre le risque d'imposer à un tel homme une chirurgie qui pourrait s'avérer extrêmement dangereuse. Et alors que Léon se sent de moins en moins bien, les médecins affirment qu'il peut néanmoins quitter le lit. Ben non, c'est maintenant qu'il faudrait le maintenir au lit, c'est quand même incroyable.

0: encourageants, ils sont même carrément impuissants face à ce corps usé que la maladie semble miner. Voilà que Gambetta, mais oui, est entré en agonie.
1: Gambetta agonise, il est au plus mal. Personne ne semble plus guère optimiste sur son avenir pour le politicien de 43 ans. Alors qu'il est perçu comme un pilier, un roc de la Troisième République, voilà que le public découvre par la presse que Gambetta est mourant. C'est un choc.
0: Le matin du 31 décembre 1882, Léon Gambetta dit à son médecin « C'est aujourd'hui le dernier jour de l'année, cette année qui m'a été si funeste. Puisse la suivante l'être moins !» Oui, sauf que, évidemment, cette année, elle est aussi très difficile à finir. Il se réveille dans la nuit. « Pas encore minuit ?» demande-t-il. Le député Étienne lui répond « Il est 11h, monsieur le président. Dans une heure, nous serons en 1883. » Et où il l'attend, Gambetta, cette année 83. Sa superstition fait qu'il est convaincu qu'elle lui vaudra beaucoup plus de réussite que la précédente. Sauf que c'est bien le 31 décembre 1882, à minuit moins 5, que Gambetta va rendre l'âme. Il n'avait alors que 44 ans.
2: Léon Gambetta est mort. L'autopsie réalisée, d'ailleurs réalisée aussi pour que les médecins puissent se dédouaner, révèle une appendicite qui a été mal soignée pendant son enfance, couplée à une périphlite, une inflammation autour de l'intestin, certainement en lien avec ce qu'il avait eu quand il était tout petit, et également enclenché par la position allongée et prolongée de Gambetta durant sa convalescence de son accident de pistolet ou de fusil. Bref, voyez comment ça tourne hyper mal, et très rapidement, il a perdu tout, quoi. En quelques semaines.
1: Mais voilà. Il a gagné la postérité.
2: Oui, puisqu'on décrète pour la première fois de l'histoire de la République des obsèques nationales. Plus de 4000 personnes se rendent auprès de sa dépouille exposée au jardin, mais ce n'est que le début.
1: Le cercueil est ensuite amené au Palais Bourbon, siège des députés, afin que les élus puissent rendre un hommage digne de ce nom, Léon Gambetta. Il est exposé au cimetière du Père Lachaise devant la bagatelle de 100 000 personnes, avant d'être finalement enterré à Nice auprès de sa mère morte, Marie-Madeleine, cette même année. Une volonté souhaitée par le père de Léon, Joseph Gambetta. Le cœur de Gambetta est quant à lui aujourd'hui au sein du Panthéon après une cérémonie qui a intronisé à tout jamais la personnalité de Gambetta comme l'un des grands hommes de la République. Si vous avez l'occasion d'écouter des vidéos sur YouTube ou des programmes de radio sur la dépouille de Gambetta après sa mort, c'est absolument étonnant. Mais
2: il était désossé, parce qu'il est toujours enterré à Nice, mais il a quand même le cœur de Gambetta au Panthéon.
1: Oui, puis il y en a certains qui ont récupéré son bras, d'autres sa jambe. C'était vraiment la course au trophée, quoi. Oui. La course aux reliques. Et c'est un peu ce que raconte cette histoire, non pas du tout en fait, chanson d'époque, complète sur la mort de Gambetta qui relève un peu le ton aussi sur les théories du complot et tout ça qu'on a évoqué. Donc Eric Amado qui enregistre en 1961 une chanson d'époque complète sur la mort de Gambetta.
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1: Et on espère que vous aussi vous souviendrez de lui, de ce brave Léon Gambetta, un politicien incroyable, un destin magnifique. Et voilà, mais c'est l'heure de se quitter, malheureusement, puisqu'il est bientôt 19h.
2: Et on vous retrouvera pour une émission exceptionnelle pour le mois de novembre.
1: Tout à fait. Escapade va fêter ses 10 ans, donc vous êtes aussi le bienvenu au studio de la radio ce jour-là.
2: Est-ce qu'on a la date?
1: Oui, le 24 novembre de 13 à 16h.
2: C'est un dimanche, donc on vous attend nombreux, et puis on vous souhaite donc de passer une belle soirée, et on vous dit à très vite sur les ondes de Radio Temps Rodez.
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5: Je l'honneur de souhaiter la bienvenue.

Et bonjour et bienvenue dans ce nouveau numéro de Latin America présenté par El Nono. Aujourd'hui encore, on repart dans mes premiers amours avec Calle 13 de Puerto Rico. Les demi-frères René Pérez Roglar, dit Residente, et Eduardo José Cabra, dit Visidente, sont nés en 1978 dans un quartier résidentiel de classe moyenne de Trujillo Alto à San Juan, Puerto Rico. Ils se sont rencontrés à l'âge de 2 ans, lorsque la mère de Residente a épousé le père de Visitante. Les deux frères affirment avoir vécu dans un certain confort durant leur enfance, Residente se considérant comme faisant partie de ce groupe de Portoricains, trop pauvres pour être riches et trop riches pour être pauvres. Malgré le divorce ultérieur de leurs parents, les deux demi-frères sont restés proches. Enfant, Visitante rendait visite à son frère chaque semaine à la calle 13, 13e rue, dans le quartier El Conquistador, à Trujillo Alto, à Porto Rico. Comme il s'agissait d'une résidence fermée, un agent de sécurité demandait systématiquement aux visiteurs « Residente ou Visitante » « Résident ou visiteur » à l'entrée principale. Ainsi, Visitante se présentait comme visiteur, tandis que Residente devait insister sur son statut de résident pour pouvoir franchir le portail. Le duo s'est baptisé Calle 13 du nom de la rue où se trouvait la maison familiale. On commence par écouter Baile de los Pobres.

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1: Eduardo Cabra, de Calle 13, a commencé des cours de musique à l'âge de 6 ans et a finalement étudié le piano, le saxophone et la flûte avant d'enseigner lui-même la guitare et d'expérimenter des sons générés par ordinateur. Residente a d'abord entrepris des études de comptabilité, tandis que Visitante a obtenu un diplôme en informatique. Un cours d'art a incité Residente à se lancer dans une carrière de concepteur multimédia, et Visitante est devenu musicien et producteur à temps plein. Residente affirme que son diplôme en design a influencé son style musical. Ce que je faisais avec mes arts visuels, je le fais maintenant avec mes textes. Mes chansons sont descriptives, très visuelles. Par ailleurs, Residente était un fan de ce qu'on appelait alors le rap underground à Porto Rico et a commencé à se faire un nom comme parolier. De son côté, Residente a joué dans Boyanga, un groupe de rock et de batucada brésilienne. Après avoir terminé ses études en Géorgie, au Savannah College of Art and Design, où il a obtenu une maîtrise en beaux-arts spécialisée en animation, illustration, bande dessinée et cinéma, Residente est retourné à Porto Rico. Voici Tango del Pecado avec Barofondo Tango Club et Pana Suyo.

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1: Peu après, Residente et Visitente se mirent tous deux à travailler sur leur disque. Ils affirment qu'au départ, c'était une blague. Mais ils réussirent tout de même à faire reconnaître certaines de leurs chansons à Porto Rico. Ils commencèrent à enregistrer ensemble en 2004 avec l'idée de diffuser leur travail sur un site web en commençant par deux démos, la Tripleta et la Aguacatona. Pour ce faire, les deux demi-frères vont chercher leur demi-sœur, Liliana Mercedes Cabra Joglar di Ille. Après l'enregistrement d'une deuxième chanson, son cousin Yann Marcel Cardoso Joglar l'a surnommé Pere Trece, car elle était mineure à l'époque, 16 ans. La classification Pere Trece est généralement utilisée pour les films nécessitant la présence d'un adulte pour les enfants de moins de 13 ans. À partir de ce moment, elle a commencé à collaborer comme chanteuse au nouveau projet musical de ses frères. Moins d'un an plus tard, le trio se mit à la recherche d'une maison de disques pour distribuer leur musique. Ils décidèrent de signer chez White Lion Records, car Tego Calderon, qu'ils admiraient tous deux, y travaillait. Voici Pal Norte avec le groupe de rap cubain Orichas et l'intro de Ille, qui est pour moi l'une des plus belles voix féminines qui existent.

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1: Alors que le premier album de Cahiers Tressés est en cours de mixage, Filiberto Ojeda Ríos, chef du groupe révolutionnaire portoricain connu sous le nom de Los Macheteros, a été tué lors de son arrestation par le FBI. Furieux de l'action du FBI, Residente a écrit une chanson protestant contre ce qui était arrivé à Ojeda et a demandé à sa maison de disques d'autoriser le groupe à la diffuser sur Internet via un site d'information alternatif. La polémique suscitée par les paroles de la chanson a immédiatement attiré l'attention des principaux médias portoricains. Selon les critiques, la chanson a redéfini la relation qu'un chanteur de reggaeton devrait entretenir avec Porto Rico. Peu après, le duo accède à la célébrité en 2005 avec deux tubes consécutifs sur les stations de radio portoricaines. C'est Vale Toto et Atravete Tete. Les deux chansons sont ensuite incluses sur leur premier album éponyme, sorti le 29 novembre 2005. Voici Algo Consentido.

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1: Après cette ascension fulgurante, Kay Tracé fut sollicité par d'autres artistes de reggaeton et collabora avec certains d'entre eux. En 2006, le duo a poursuivi son ascension, s'imposant sur la scène musicale internationale, avec au moins deux nouveaux tubes diffusés en boucle sur les ondes des radios et télévisions de musique urbaine à Porto Rico et aux États-Unis. Ils ont également effectué une tournée en Amérique centrale et du Sud. Le 2 novembre 2006, le groupe a remporté 3 Latin Grammys, meilleur nouvel artiste, meilleur album urbain et meilleur clip vidéo court pour la chanson Atrévete Tete que l'on écoute.

Le deuxième album de Cayetrese, Residente o Visitente, sort en avril 2007. Pendant l'enregistrement, Residente et Visitente ont entrepris un voyage en Amérique du Sud pour explorer les régions peuplées par les minorités indigènes et afro-descendantes d'Amérique latine. Cette expérience a profondément marqué le duo. Lors d'une tournée ultérieure en Amérique, Cayetrese a joué à guichets fermés en Colombie, au Pérou, en Bolivie, au Chili, en Uruguay et en Argentine. Le groupe s'est également produit aux États-Unis. Voici Noa et Nadie Como Tú avec Café Tacuba de México.

K13 sort leur troisième album en octobre 2008, Los de Atrás Vienen Conmigo. Le 23 mars 2010, le groupe a donné son premier concert à Cuba. L'événement a eu lieu sur la place anti-impérialiste José Martí, devant une foule estimée entre 500 000 et 900 000 fans. K13 a sorti son dernier album Entren los que quieran en novembre 2010. Le 13 novembre 2013, le groupe a sorti le morceau et le clip multiviral avec le fondateur de Wikileaks, Julian Assange, et la chanteuse palestinienne Camilla Joubran au chant et Tom Morello à la guitare de Rage Against the Machine. Voici La Vuelta al Mundo.

0: Après la fin de leur tournée mondiale, Multivirale, Residente et Visitente ont pris des chemins différents pour se concentrer sur des projets personnels. Residente a sorti son premier album solo, Residente, en mars 2017. En octobre 2018, Visitente a présenté son nouveau projet musical, Trading Tropics, une collaboration avec le chanteur dominicain Vicente Garcia. Et Ile a également sorti plusieurs albums solo que je t'avais présentés lors de mon émission 6, retrouvable en podcast. Voici Esto con eso avec le Colombien Juanes.
1: Este es calle 13, mamita, esto es para ti.

0: Kate Tracy a remporté 24 Latin Grammy Awards et 379 prix au total, ce qui en fait le groupe le plus récompensé aux Grammy Awards dans le domaine de la musique urbaine. Ils ont multiplié de nombreuses collaborations avec de grands artistes et ont vendu des millions d'albums dans le monde. Kate Tracy s'est imposé comme l'un des groupes latinos les plus populaires de ces dernières années, devenant l'un des porte-étendards d'une gauche latino unifiée. Le groupe a également participé à plusieurs campagnes humanitaires et philanthropiques, comme l'enseignement public gratuit dans des pays d'Amérique latine, le soutien au peuple mapuche au Chili, ou en organisant des concerts contre des denrées alimentaires pour des associations. Voici La Perla avec le Panaméen Rubén Blades et l'école de percussion argentine La Chilanga.
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Néanmoins, Cayetrece chante la révolution dans des spectacles parrainés par de grandes multinationales ou des personnalités politiques polémiques. Dénonce la famine en Amérique latine dans un documentaire financé par Red Bull et fustige le capitalisme tout en acceptant d'être sponsorisé par Adidas. Residente et Visitente reconnaissent qu'il n'est pas toujours facile de marcher sur cette corde raide. Contrairement à la majorité des artistes hip-hop qui chantent généralement sur une bande-son préenregistrée, Cayetrece est toujours accompagné par de vrais musiciens, des orchestres entiers dirigés par Visitente. Voici Tal Paracual.

0: Wikipédia qui m'a permis de préparer cette émission. On écoute Latinoamérica, titre qui a donné le nom de mon émission. En 2025, l'édition espagnole de Rolling Stone l'a classé numéro 1 de sa liste des 100 plus grandes chansons du XXIe siècle, consacrée aux œuvres les plus influentes de la musique hispanophone des 25 dernières années. Morceau avec la chanteuse colombienne Toto la Momposina, la péruvienne Susana Baca, la chanteuse brésilienne Mahalia Arrieta et le producteur argentin Gustavo Santaolalla aux instrus. Je te laisse avec une citation de Residente. L'éducation est la nouvelle révolution. A ciao, bonsoir.
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0: Bonjour et bienvenue dans ce nouveau numéro de Latin America.
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